0: Tout le monde est allé chercher du positif pendant le masterclass de l'effet Lara, ce cours de chant chez Lara Fabian sous le chaud soleil de l'Italie. Alex Nevsky était un peu réticent à faire certains exercices, mais au final, je pense qu'il a aimé son expérience comme les autres participants. On va l'entendre, on leur a fait croire, ça s'en vient. Fouki et J. Scott d'abord dans Rythme le soir.
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0: Si vous êtes de Québec, Lévis, Saint-Jérôme, Ottawa, vous verrez peut-être passer en courant James Newman, 22 ans, un Ontarien inspiré par Terry Fox. Il va traverser le Canada d'un océan à l'autre, 7500 kilomètres en moins de 100 jours. Il le fait pour la Fondation de l'aide à l'enfance. Il a perdu ses parents très jeunes, a bénéficié de leur service. 10 millions de pas, 20 paires de souliers au programme départ de Saint-Jean-de-Terre-Neuve et fin du périple à Victoria en Colombie-Britannique. C'est là qu'il veut poursuivre ses études d'ailleurs. Ben, il va être rendu.
1: Parce qu'on serait fou de se passer de cette chanson-là.

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0: c'est Sébastien. Je vous attends demain 13h. Et j'ai toujours plus de musique pour travailler dans la bonne humeur.
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C'est rythme le soir jusqu'à 22h. Salut Marc Thivierge qui souhaite une belle soirée à sa douce Mylène. Les amoureux sont à l'écoute et les bébés vont plaire à Nathalie de Boisbriand. Très heureux, hein? Chaque texto que vous m'envoyez. Merci de votre implication. Loulou donc en musique, puis on va s'aimer encore aussi à rythme.

0: temps fou pendant le congé dans les centres jardins en fin de semaine. Ça m'a fait penser que si vous voulez planter un arbre, il y a certaines municipalités qui les remboursent complètement ou vous allez payer une fraction du prix. Il y a aussi le programme du gouvernement Mon arbre à moi. Donc, pour les nouveaux-nés, si vous attendez un enfant ou les enfants adoptés, vous vous inscrivez sur une liste puis vous allez recevoir un jeune arbre qui va grandir en même temps que l'enfant. Vous avez bien souvent le choix de l'espèce en plus. Allez voir québec.ca, Mon arbre à moi.
1: On se tannera jamais de celle-là.

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0: Ça a été un mardi occupé chez Nathalie Alpin. Elle m'écrit, c'est bien le fun un congé, mais ça m'a mis en retard dans mes tâches. C'est vrai ça. On se la coule douce, mais les courriels s'accumulent, puis on n'a pas fait le ménage, la popote. En mode rattrapage à la maison, donc, vous me voyez venir. On peut aussi faire du rattrapage sur l'application Cogeco Média pour les segments que vous avez manqués sur nos ondes ou pour les réentendre. Salut aussi à Sébastien Pérez de Montréal qui réclame une chanson, si possible, de Simple Plan. Bien sûr, ça s'en vient et ça aussi.
1: Parce qu'on serait fou de se passer de cette chanson-là.
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1: Je pense que la prochaine va te faire triper. Bougez pas, la version complète s'en vient. 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

0: qui est assez fou pour s'introduire dans une cage au zoo juste pour aller chercher quelques likes. Deux hommes au Japon ont escaladé la grille qui conduit dans l'enclos des singes où demeure le célèbre Punch, le bébé macaque devenu célèbre sur Internet. C'est pas la cage des lions, vous allez me dire, mais c'est dangereux pour tout le monde quand même. Ils ont été arrêtés, évidemment. Déjà, il y a eu une affluence record de tourisme dans ce zoo. On a de la misère à gérer le guichet d'entrée parce que, victime du succès de Punch, il est tellement cute. Vous faites quoi demain? Je vous donne rendez-vous 20h. Stéphane ici. Bonne nuit, arrête.
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14: Mercredi, c'est le 20 mai. Il a fait beau en tabarnouche.
15: Il fait chaud?
14: Oui. Un petit peu moins chaud aujourd'hui, mais de toute beauté, sérieusement. Moi, j'ai sorti les shorts, j'ai mis des Bermuda jeans aujourd'hui.
15: J'ai envie de te dire qu'il était temps, là.
14: Oh, sacrifice, coin bien. Les pattes au vent, trois choses. Le vent. Hey, ce matin. Bonjour, Amanda. Comment ça va?
15: Bon matin.
14: Steph, ça va bien? À matin. Il y a peut-être quoi, une demi-heure, 45 minutes de ça. Je vais m'asseoir à l'extérieur pour fumer ma cigarette habituelle. Et je laisse la porte de la station ouverte. Il y a un genre de pied que tu peux mettre sur la porte. Bon. Puis je m'en vais derrière. Donc, le pied bloque la porte. Vous comprenez le principe. Et je suis assis. Donc, il y a la porte qui me bloque et à côté de moi, c'est le reste de la station, là. À 3 pieds de moi, je me tourne, il y a une moufette.
15: Hey, mon Ouf. Dieu, la peur de ma vie. Moi,
14: j'ai juste le temps de me lever, je fais le tour de la porte, puis là, j'essaie de remonter le maudit pied de la porte, puis je suis pas capable de passer en vie.
15: J'aurais eu peur, là.
16: Hey, mais je sais pas si c'est la même moufette qu'il y a une autre porte, là, où la plupart des journalistes à TVA en rentrent. Puis
15: Tu l'as vu?
16: Ben, pas ce matin, là, mais c'est pas la première fois qu'on dit hey, la moufette est là. Fait que je sais pas s'il y en a juste une, là, mais.
14: Faudrait trouver un nom.
16: Peut-être la main.
14: Faudrait trouver un nom.
15: La moumou.
14: Il y a Pépé de Piou qui existe.
15: Ouais, non.
14: Ça, c'est une bonne vieille moufette, là. Faudrait trouver un nom, sérieusement. J'avais des idées. 11007 pour baptiser notre moufette qui nous visite régulièrement ici à la station.
15: Ça, ben à l'aise. Hey, Steph, il y avait une moufette. Hein? J'étais comme, OK. Moi, je suis pas à l'aise avec ça, là.
14: Ben, c'est-tu qu'elle fasse?
15: Ben, puis c'est-tu, Meurthe? Allô? Ouais. ça me tente pas que ça sente ça là, dans le studio.
14: Elle n'aura pas eu le temps. Mm. Anyway, je suis en cigarette, fait que...
15: Ouais, dans le fond. Hein? Je sais pas qu'est-ce qui est le mieux.
14: Sais-tu quoi? Il est 6 heures.
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14: Hello!
15: Bon matin.
14: Déjà mercredi, c'est le 20 mai 2026. Bienvenue dans le matin juste pour la fun avec Wonder Steph.
15: Présente et en forme et beaucoup plus d'heures de sommeil cette fois-ci aujourd'hui.
14: Ça va être dangereux encore.
15: Ah ouais,
14: ça
15: je
14: va
15: pense
14: être
15: que oui.
14: Amanda Boisan qui est là, bonjour.
16: Bon matin.
14: Comment
16: bon
14: ça
16: matin.
14: Va?
16: Ça va bien, ça va bien. Il fait tellement beau dehors. Ben, beau et chaud surtout. Là, ouais. C'est le fun de se lever aussitôt.
15: T'es quand même habillée... Tu sais,
16: la
15: ce
16: matin.
14: OK. C'est une
15: veste. Un gaminet. OK, parce qu'il y en a chaud quand même aujourd'hui. Oui, oui. Encore, c'est humide, ouais. J'ai envie de dire.
14: Ouais. On parle d'un facteur humidex encore aujourd'hui. Quelle belle journée on a eue hier. Question qu'on vous a posée sur Facebook. Question qui est sortie à 18h. Ça sort du dimanche au jeudi. Allez jeter un œil. Si vous n'êtes pas abonné à notre page Facebook, colline de tabarnouche, allez-y. C'est rythme 97.1. La question est... Quel magasin est assez dangereux pour ton portefeuille? Il y en a plusieurs.
15: Ouais.
14: Il y en a plusieurs.
15: C'est dur à choisir cette question-là, mais tu sais, il y a tout un magasin qui nous vient en tête en premier là.
14: Celui qui revient le plus, je pense, c'est Costco.
15: Costco. Oh,
14: tu rentres là avec une idée en tête, tu ressors avec un panier plein.
15: Ben en fait, quand est-ce que t'arrives là en disant, tu sais, mettons, j'ai 2-3 affaires à acheter. Moi, c'est rare là.
16: Ouais, ça crée des besoins. Juste aller là-bas, tu dis ah.
14: C'est vrai.
16: Je vais acheter, tu te fais une liste.
15: Tellement.
16: Oh mon Dieu, oublie ça.
14: 205 personnes ont pris le temps de répondre à notre question. Un gros, gros merci. On va parler avec quelques personnes ce matin de ce sujet-là. On va en plein d'autres sujets, évidemment. Mot mystère, on va vous dévoiler ça un petit peu plus tard. Notre premier finaliste, on va le faire à 8h, mais on a un mot à vous dévoiler que vous devez noter pour demain. Ça, c'est important. Il y en a trois à noter aujourd'hui. Un ce matin dans le matin, juste pour le fun. Rythme au travail avec nul autre que Wonder Steph. Vous notez ça.
15: Ouais.
14: Vous avez, on va vous le donner de 9h à 11h30. Et à compter de 13h avec Seb Benoît dans Rythme au travail l'après-midi. Ben, même chose, on va vous donner un mot mystère. Vous en avez un sur trois. Vous devenez finaliste pour gagner 250 $ de produits chez Incognito Medispa.
15: Hey, c'est quelque chose quand même. 250 $ qu'on va remettre lundi prochain et on poursuit ça pour une autre semaine également pour l'autre lundi.
14: OK, donc vous avez noté les trois d'hier. Ça nous en prend juste un ce matin à 8h. On va vous en donner trois autres aujourd'hui pour même principe demain matin à 8h.
15: Dans le fond, on donne 500 $ là.
14: Au total, oui.
15: Oui, c'est ça.
14: Au total, oui.
15: Mm-hmm.
14: 6h02, soleil, c'est le mot de demain. Pardon.
15: De demain?
14: Ben,
15: de
14: aujourd'hui, pour demain.
15: OK.
14: Soleil.
15: Pour ce matin?
14: Mon mystère. Soleil, je l'étudie.
15: Oui, parfait. Ouais. Ben, oh, c'est concept, là.
14: Oui, c'est ça. Il va y en avoir aussi du soleil. L'actualité ce matin, ça parle de quoi?
16: Ça parle de plein de choses, honnêtement, mais un beau projet que je veux vous parler, qui a été inauguré hier, c'est un projet de logements sociaux qui a coûté 22,2 millions de dollars. Ça a été inauguré l'ancienne aréna Baribeau.
14: Oui.
16: Je sais pas si ça vous dit quelque chose. Ben là, tu sais, on sait, il y a beaucoup d'arénas qui ont été abandonnées quand le centre Slush Poppy a ouvert ses portes.
14: C'est vrai.
16: Là, on se disait, qu'est-ce qu'on va faire avec ça? Ben, on a finalement la réponse ici. C'est les personnes en situation d'itinérance ou à risque de le devenir, donc des familles qui sont touchées peut-être ou en situation de précarité, ils auront des logements. C'est grâce à des programmes de supplément de loyer. Les locataires vont pouvoir emménager dès juin. Vont seulement débourser que 25% de leurs revenus pour y habiter. Donc, c'est pas un prix fixe, là, comme on est habitué normalement quand on loue un appartement. Fait que c'est un super beau projet qui a été inauguré hier. Et la ville de Gatineau avait aussi offert le terrain dans ce projet-là. Quand tout le monde collabore,
14: ça
16: mène à de belles choses. Et je vais parler du réseau de la santé en Ottawa. On sait, on fait face à une pénurie de main-d'œuvre. C'est pas nouveau, là. C'est pas ça la nouvelle, mais ça donne un petit souffle aujourd'hui. Il y a près de 9 millions de dollars qui seront investis pour attirer des nouveaux travailleurs, mais aussi favoriser la rétention. Puis la rétention, je pense, c'est ça qui fait la différence. Souvent, on les attire, mais là, une fois qu'ils sont dans le réseau de la santé, des fois, les conditions de travail, c'est pas facile. Donc, trois différentes mesures. Là, je vous donnerai tous les détails à 6h30, mais trois primes différentes pour différents types de personnel. Donc, des bonnes nouvelles ce matin.
14: C'est weird, hein? Attirer du monde pour un job.
16: Ouais.
14: Tu sais, la petite séduction qu'on appelait le film à l'époque, là, avec le film de Ken Scott, tu regardes ça, tu dis, pis c'était de la fiction, là. Mais c'est vrai, Bataille, ils sont obligés d'attirer du monde. Tu fais des concours, tu fais, t'envoies des vidéos. C'est un peu comme le CEO quand ils reçoivent les gens qui veulent participer aux Jeux Olympiques. Quand on va avoir, tu sais, quand on veut devenir la ville hôtesse ou le pays autre des Jeux Olympiques, on envoie des vidéos, puis c'est des bouteilles de vin, puis ah ouais, donc, trois choses. Mm-hmm. On garde le CEO autour de bras. C'est rendu ça.
15: Mais des fois, c'est pour les mettre en contexte, c'est qu'il y a tellement de choix. À un moment donné, ça peut aider aussi les gens à visualiser qu'est-ce qu'il y en a.
14: Hey, je parlais avec des amis en fin de semaine, puis il y a quelqu'un qui m'a dit, il dit, écoute, le salaire minimum est rendu à 16,60$.
15: Mm-hmm.
14: Il dit, nous autres, dans ma famille, on a un dépanneur. Mais si on veut avoir du monde qui travaille, du monde fiable, c'est 19$ pour travailler dans un dépanneur.
15: Mm, parce que 16, ça le fait pas, il n'y a pas personne qui...
14: Calcule, 19$.
15: Mm.
14: Tabarnouche, c'est un salaire, là.
15: Ben oui.
14: C'est de l'argent. Fait que, tu sais, quand on dit, bon, le prix du loyer, le prix du gaz, le prix de ça, ça augmente, ben, il y a des salaires qui suivent. Il y en a d'autres qui n'ont pas suivi, on s'entend, là, nous autres. Mais bref, il y a des salaires qui n'ont pas suivi. Fait que, t'es obligé de m'amener, t'as pas le choix. Tu vas avoir un bon chef dans ton resto. Tu le payes en tabarnouche.
15: Mais parce que tu veux qu'il reste aussi, tu sais, c'est ça, là. C'est la stabilité,
16: la rétention,
15: là.
16: Ouais.
14: Et les jeunes qui ne veulent pas travailler dans des emplois, McDonald's et compagnie, on y va plus. Puis si tu regardes sur toi et McDo, nous embauchons, nous embauchons, nous embauchons. Qu'est-ce que c'est ça?
15: Ouais.
14: Il est 6h05, côté temps et température pour aujourd'hui, mercredi 20 mai. Qu'est-ce que t'offres?
15: C'est stable. Bon, ça va être 20 degrés tout au long de la journée, puis on se réveille avec 20 degrés déjà. Fait que les maximums vont pas varier. C'est 20 tout au long de la journée, alternance, soleil, nuage. Une belle journée de prévu. On n'est pas dans le 36 degrés, là. Fait que ce sera beaucoup plus confortable là, au courant de cette journée-ci.
14: Y a-tu des gens qui se sont plaints de la chaleur hier?
15: Écoute, moi, hier, j'étais allée chercher mes beaux-enfants à l'école.
14: Ouais.
15: Ils étaient en short avec
14: piscine,
15: un t-shirt.
14: Qu'en arrivant.
15: Oui, la piscine, c'est sûr. Là, c'était le deal là, de comme faire les devoirs en premier parce que là, c'est de les sortir qui est dur après. Là. Mais c'était comme, oh, j'ai chaud, là. J'ai tellement chaud. Puis là, je me disais, ben oui, mais là, l'été n'a même pas commencé.
16: Non, c'est ça. Mais
15: qu'est-ce
16: je pense
15: qu'on
16: que
15: va
16: c'est
15: faire?
16: La transition. T'sais, souvent, quand l'hiver arrive, on trouve que moins 5, c'est frais, c'est froid. Et finalement, t'sais, une fois qu'on est rendu au mois de février, on est comme un peu habitué. Mais là, d'après moi, au mois de juin, température comme ça.
15: C'est qu'on n'a pas eu de transition cette année. Là. C'était froid, pas froid. Et chaud, brûlant.
16: Le 36.
15: C'est ça, là.
14: 36 degrés était dur, hier. Ouais. Non. Mais sérieux, on commence pas à se plaindre direct la chaleur. Bataille, on vient de commencer à en avoir. Là. C'est le 20 mai, on est chanceux. Il y a des gens qui, tu le disais, les enfants se sont baignés hier chez vous. C'est chanceux en tabarnouche. Moi, dans mon temps, pas avant le 22, 23 juin. Là.
15: Ouais. Oui, mais à peu, là, avant qu'on parte le chauffe-eau, on est à 55.
14: Non, je comprends. Mais...
16: Ça prend un chauffe-eau.
15: Oui, ça prend un chauffe-eau à ce temps-ci.
14: T'as pas le choix.
15: Ouais.
14: 6h07 chez nous. Donc, ce matin, il y a le mot sortie que vous devez texter au 11007 si vous voulez jouer avec nous autres au Quiz Me Baby de 7h20.
15: Ouais.
14: Question ultra facile, c'est un rébus encore une fois ce matin. À gagner.
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14: Oui!
15: Je pense qu'il y a bien du monde sur Facebook qui avait voté pour cette activité-là. Puis je vous comprends, dans le fond. Fait que je vous ferai une petite description un peu plus tard, mais c'est sorti qu'il faut texter pour l'instant au 11007.
14: Quel magasin est assez dangereux pour ton portefeuille? Moi, j'en ai deux. Moi, j'en ai deux faciles à part ça. Je vais vous dévoiler ça dans un petit moment. T'en as-tu un, deux, trois, quatre, cinq, Steph?
15: Moi, je devrais être en fait bannie de tous les magasins. c'est un grave problème. Moi
16: aussi,
15: dans le fond, je dis tout le temps, ben là, comme je vais être trop tête, là, je peux pas aller dépenser. Tu sais, mettons, je veux faire mes affaires. Puis là, j'ai un peu de loup, je m'en vais dans les magasins. Là, pas grave. Comme je capote sur les décorations, sur les vêtements. Puis quand je vois une petite étiquette, mettons jaune, ou ben non, en rabais, c'est là que je me garde, puis je me sens moins mal. Je me dis,
16: ça, c'est les girls, man. En rabais, c'est gratuit.
15: Exact. Dans ma tête, c'est comment? Un rabais de 2$. C'est bon, ça. Tu sais, fait que let's go dans le panier.
14: C'est quoi tes magasins? Donne-moi en un.
15: Ben, Winners, IKEA, Costco, c'est un problème. Là, surtout dans l'allée du milieu, là, faut pas que j'aille là. Tu sais, le linge. Tu sais, on me dit, mettons, d'un film, il y a comme l'ange et le diable. Le diable me dit, vas-y, t'es capable, l'ange. Ben là, s'il te plaît, fais pas ça.
14: Attends, tu mens, là. T'as pas d'ange, toi.
15: Je te jure.
14: Amanda, magasin qui te fait craquer?
16: Moi, je dirais Lululemon.
14: Ah oui?
15: Oh mon Dieu, ça coûte un bras, allez là.
16: Ouais, mais moi, j'ai un rabais avec la ringuette. On a un rabais,
15: là,
16: mais tu sais, juste 25. C'est 25%.
14: On a déjà un rabais.
15: 25%.
14: Ça part
16: d'argent. C'est une bonne excuse. Hey, non, moi, là, c'est comme...
14: Okay.
16: Je rentre, là. En fait, magasinage en ligne, moi, je suis... Je suis une victime.
15: C'est un problème.
16: Ouais, moi, la victime.
14: Ouais, on est pas mal toutes des victimes.
15: Et là, ces derniers temps, là, je sais pas pour vous autres, mais évidemment, tu sais, l'économie, blablabla. Et là, moi, je magasine sur Marketplace, là. Et je trouve des trouvailles incroyables.
14: Oui, ben oui.
15: Ça me coûte pas cher, c'est neuf. Fait que Marketplace, ces derniers temps. Toi, Marc, j'imagine que c'est en lien avec, je sais pas, quelque chose de nouveau dans ta vie, là.
14: La Christie de roulotte de baptême.
16: À quoi tu
14: fais? Mon premier week-end, puis hier, je dois aller chercher une extension parce qu'on a déménagé la roulotte de place, puis ça me prend une extension plus longue et c'est du 30 ampères que ça prend, pas un fil comme on achète au Rona, là, ça te prend quelque chose. Fait que je regarde sur Amazon en fin de semaine, j'en vois un sur les 17 pièces du Colin. M'en commander, moi, de l'avoir demain.
15: C'est ça, Marketplace for the win.
14: Non, mais j'étais sur Amazon. Je veux regarder, puis ça me prend ce fil-là. Je peux pas acheter ça usagé, je ne trouverai pas.
15: Okay.
14: Fait que je dis, je vais le commander. Et ma blonde de me dire, ouais, mais là, ça nous le prend pour demain, puis Amazon va peut-être arriver demain après-midi, demain soir, c'est pas. Fait que...
16: Tu prends Prime dans ce temps-là, une autre dépense.
14: Fait que je suis allé.
15: Ça commence à coûter cher.
14: Je suis allé d'une boutique spécialisée de roulottes, les payer le double.
16: Ah, ouch.
14: Ça fait mal.
15: Ouais.
14: Ça fait mal.
15: Ouais.
14: Ça, la roulotte, oui. Puis, autre magasin, je te dirais, en ce moment, là, c'est les stations-service. Je nommerai pas de marque d'essence, là, mais toutes les stations-service. Hier, je t'ai fait un baptême de saut. Normalement, je laisse jamais descendre l'aiguille aussi bas. Tu sais, je vais mettre 30, 50 piastres de gaz, puis il est plein tout le temps. Mais hier,
15: t'as besoin qu'il soit tout le temps plein, mettons, pour te sentir bien.
14: Ben parce que, tu sais, on voyage de nuit, hein. Fait que je veux pas arrêter à 3h du matin, mettre de l'essence, ça m'énerve, puis mais commence à faire chaud, c'est moins fatigant là. Mais hier, je vais faire le plein. Puis sérieusement, mon auto normalement là, 55-60 pièces, c'est loadé au bouchon là.
15: Okay, ouais.
14: Loadé.
15: Même affaire dans le fond.
14: Sauf que là, avec le prix de l'essence à 2 pièces, on s'entend là.
15: Tu montes à 80, là,
14: hier,
15: 75.
14: Hier, j'ai mis 80 pièces, 81 pièces de gaz, j'ai fait et batince.
15: Oui.
14: Là, je l'ai vu là, je l'ai vécu là.
15: Mm-hmm.
14: 80, fait que c'est 30 pièces de plus que ça me coûte d'essence. Mm-hmm. Ça, moi j'ai une petite voiture là. Fait que je peux même pas imaginer un camionneur ce que ça lui coûte, un gros transporteur.
15: 200 piastres? Ah, ouais.
14: C'est du 400-500 piastres d'essence.
16: Camion,
14: là.
16: Ouais.
14: C'est terrible.
15: Ça n'a pas de sens.
14: C'est terrible.
15: Ouais.
14: C'est le 83e ou 82e jour de guerre en Iran. Mais c'est à cause de Donald Trump et de Benjamin Netanyahu. Là. C'est à cause de ces deux-là, les Israéliens et les Américains, que l'essence est si chère. Puis apparemment qu'on va atteindre le 2$, 2$50.
15: Mais là, tu calmes la veine un peu, là.
14: C'est ce que les experts nous disent. 6h12 minutes. Comment tu l'as appelé cette semaine?
15: Copinote. Mais c'est mieux, mais même.
16: Oui, moi aussi.
14: J'aime ça, moi. Ben, j'adore ça.
15: Le pire, c'est que pour vrai, j'aurais voulu penser à ça, je l'aurais pas fait.
14: Jay Scott et Fouquet. Voici Copinote chez nous. Arrête.
15: Oh, non.

0: première fois qu'un artiste arrive en ambulance.
1: Ils ont changé quelque chose sur le 11-007. C'est dur à suivre, là. Je vais aller voir ce qui se passe. 6h16 minutes en ce mercredi. Qu'est-ce que ça donne, Steph?
2: Ah, ben, il y a du monde au 11-007. Je sais, ça a changé, là. C'est, on va peut-être être moins vite sur le 11-007, mais on est toutes là quand même, OK? Il y a France qui dit bon matin, les cocos. Il y a Ubi aussi qui dit bon matin, ma belle gang. Bonne journée à l'équipe. Ça, c'est Charles. Mario qui dit bon matin à mes animateurs d'amour. Oh! Mon Dieu, c'est de l'amour à matin, ça. On est choyés. Il y a Claire qui est là aussi, Chantal Amine, Chantal Drouin, Joanne Frenette, et il y a du monde. Nathalie Vive, il y a aussi Patricia qui est là, bon matin. Isabelle Parisien a dit, allez, hey, moi, dit, je déteste aller au Costco, il y a trop de monde. Le truc, c'est d'y aller, genre à 11h, même 10h30 dans la semaine. On y va en semaine. Le week-end, tu bannis ça.
1: Oublie ça, ouais, c'est vrai.
2: Mais la semaine, je trouve que c'est un bon deal. Il y a Denis qui dit, lui, c'est Dollarama. Ouais, c'est vrai que c'est revenu, ouais. Ça. Diane Villot qui est là ce matin. Il y a Lucie, bon matin à la super gang. Lulu. Et la meilleure, surtout. Oui, il y a Lulu, mon Dieu, ça fait longtemps que je l'ai lu. Il y a Paul qui est là aussi, bon matin.
1: Paul qui dit qu'il vient de s'acheter un F-350 neuf de l'année. J'ai un réservoir de 183 litres.
3: Hey.
1: À 2$ du litre, là. Faites le calcul, ça va vite, là. Wow!
2: Ouais, ça commence à coûter des bidous, ça, mon Paul, là.
1: Tabarnouche que ça fait mal. Il est 6h17 minutes. Je vous souhaite un excellent réveil. On est à la veille du début de troisième ronde. Des séries éliminatoires de la Ligue nationale de hockey. Ça se passe demain contre les Hurricanes de la Caroline du côté de Riley. On va les surveiller. Mais avant ça, il y a les filles de la charge d'Ottawa qui vont recevoir Montréal. La victoire, c'est 2-1.
2: C'est quand, demain ou ce soir?
1: Je pense que c'est ce soir. C'est-tu ce soir? Ce soir. Okay. C'est ça? Ce soir, oui. Du côté du Centre Canadien Tire, on fait face à l'élimination, du côté de la charge. Ça pourrait se régler ce soir pour Montréal, si on gagne. Ils ressortent de là avec le trophée
2: Walters. On va regarder ça attentivement.
1: C'est une grosse pression qu'ont les filles de la charge, mais on est capable de passer à travers. Mettre ça 2-2, là, tu sais, mettre du feeling un peu, là. Wow!
2: Mais ils ont déjà de la pression, là, parce qu'ils ont remonté, là, le match passé aussi,
1: ouais,
2: qui faisait face à l'élimination.
1: On l'a gagné, on est capable, on sait comment ça marche, donc on va le faire. 6-18 dans 97 secondes, circulation, bougez pas.
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6: Oui, oui. Pas grand-chose à signaler à 6h20. Sur l'autoroute 50, c'est très fluide à cette heure-ci. Peut-être un léger ralentissement là, qu'on pourrait signaler sur la rue Montcalm, comme à l'habitude, pour aller prendre le boulevard Alexandre Taché, mais c'est vraiment loin d'être un code rouge à cette heure-ci. À Ottawa aussi, le Queensway, ça circule très bien. 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
1: Un petit peu plus tôt ce matin, juste avant l'ouverture, on a parlé de piscine. Steph, on disait que chez vous, c'était ouvert. L'eau est à combien, mon fun?
2: Écoute, on l'avait monté à 85, 87. Hier, elle a dû être à quelque chose comme 91. Elle était même plus rafraîchissante. Là. Mais tu sais, il a tellement fait chaud que le chauffe-eau ne fonctionnait pas nécessairement. Ouais. Même c'est la chaud, petite là. A dit, « Mais elle est chaude, Ça me donne même pas, tu sais, comme elle avait pas de feeling de cute. J'ai dit, ouais, mais dans les prochains jours, tu sais, les nuits sont fraîches, ouais. Ça devrait se rafraîchir.
1: J'avoue. Ouais. C'est, bon, on parle de température, évidemment. J'ai pas de piscine à la maison, mais j'ai parti l'air climatisé en tabarnouche, je vais te le dire, là.
2: Ah ouais, pour le dodo, c'est tout.
1: Ah oui, la clim est partie. Et il y a un article qui est sorti dans le Journal de Montréal. Ça fait peut-être quoi, une couple de jours que c'est là. J'ai vu ça, puis j'essaie d'en parler le matin. Mais on pas le temps. Le matin, ça va être là. Je prends 3 secondes pour vous en parler. Si vous avez besoin d'un pidge pour dormir, parce qu'il y en a qui vont dormir les fesses nues-têtes, là.
2: Mm-hmm. Mon genre, ça.
1: Tu dors nu complètement?
2: Ah ouais, moi je suis pas capable d'avoir du linge. C'est malheureux. J'ai l'impression que ça me colle au bedon. Ça twist là sur la peau.
1: Okay.
2: Fait que je me sens comme pas bien. J'ai besoin d'être libre.
1: Bon.
2: Bref, c'est quoi ton histoire avec les pyjamas?
1: C'est que il y a des gens de Sydney en Australie qui se sont penchés sur le pyjama en question, X, Y ou Z, là, tu sais, pour voir quelle est la meilleure texture, le meilleur tissu pour nous aider à dormir.
2: OK.
1: Et on a fait le test sur plein de monde. Des gens de 65 ans et plus et des jeunes de 17 ans et plus. On a fait le test avec des pyjamas de laine.
2: Ah non, c'est trop chaud ça.
1: Ben écoute ça. Selon cette étude-là, puis on s'entend qu'en Australie, de la laine, il y en a en tabarnouche. Là. Mm-hmm. Ils ont du mouton un peu là-bas. Là, il y a en Nouvelle-Zélande, il y en a plein. Bref, tout ça pour vous dire que la laine de mouton, c'est apparemment... ce que ça nous prend pour mieux dormir.
2: Pourquoi? Moi, parce que c'est plus, je sais pas, satisfaisant.
1: Isothermique, c'est ça régule au niveau de la chaleur et de la fraîche. Un mouton a jamais froid, a jamais chaud à cause de la laine. Donc, on nous dit que la laine, c'est ce qui est mieux pour nous aider à dormir, comparé au polyester. Les gens, on a fait des tests, comme je vous disais là, on a mis des pyjamas de laine à des étudiants. 4-5 minutes, paf, ça ronflait tight. Des gens de 60 ans en montant, on leur mettait des pyjamas de polyester 23, 24, 25 minutes avant qu'ils s'endorment.
2: OK, donc, tu penses que c'est le temps que ça prend à dormir avec le tissu
1: c'est ce qu'ils
2: de
1: disent.
2: Pyjama? Ah, ouais.
1: C'est ce que l'étude révèle. C'est beaucoup, là. T'sais, entre 22 et 4, 5 minutes, y a-tu l'âge? Oui. Es-tu là-dedans? On dort-tu plus rapidement, plus jeune? Hmm. Ça, je sais pas ça. Honnêtement, je me rappelle pas.
2: Tu dors comment?
1: Tu veux dire quoi? Si je dors avec un pyjama?
2: Un gros pyjama?
1: Ça dépend des... Là, je le slack un peu, je vais dormir en boxeur, là. Mais normalement, j'ai un gros pantalon et un gros gilet, là. Je suis rendu frileux, là. Ce que j'ai jamais été, d'ailleurs.
2: Toi, Amande?
1: C'est-tu l'âge? Je sais pas.
6: C'est pas ça que j'allais dire, peut-être, c'est l'âge. De devenir frileux.
1: Il te reste 2 semaines. Hein?
6: Même
1: il te reste
6: pas.
1: 2 semaines.
6: Même pas.
2: Ouais. Merci, Anne. Pour une fois, je suis pas la seule. Moi, il me reste pas 2 semaines.
1: Non, t'es un contrat qui est long. Tabarnak.
6: Mais c'est quoi la question? Est-ce que c'était...
1: Ton pyjama?
2: Ouais, ton pyjama.
1: T'as-tu un pyjama?
6: Ouais, moi, j'ai...
2: Pour dormir, là.
6: Je mets juste une grosse chemise.
1: Une chemise?
6: Ouais, mais qui est trop grande pour moi.
2: Qu'est-ce que tu dis, une grosse? OK. Ah, une chemise, juste, mais genre... comme en dessous, t'as rien, là.
6: Rien. Okay.
1: Chemise à papa ou chemise à ton chum?
6: C'est... Je sais pas si c'est bizarre.
2: C'est ta...
1: Chemise de ton ex?
6: Au grand-père, à mon chum.
1: Chemise de son ex? Au grand-père, à ton chum?
2: Mais... Ouais, c'est un peu bizarre.
6: Mais...
1: Hein?
6: Je veux dire, c'est mon chum qui l'avait dans son garde-robe.
2: Ah, oh, OK.
6: Je l'ai pris, tu sais, mais c'est pas... Je suis pas allée... Chez son grand-père. Je pensais, je serais bien dans mon lit.
2: Je pensais que t'avais fait comme, je la trouve vraiment belle.
1: Je sais pas quoi passer de ça.
2: Non, effectivement. Mais c'est comme une grande jaquette dans le fin fond. Là. C'est juste ça. Là.
6: C'est juste ça. Okay. Mais je voulais vous.
1: À ton grand-père?
6: Pas à mon grand-père.
1: Non, à son grand-père.
2: Le grand-père à son chum, hein, c'est encore pire. Tu sais, moi, j'ai un gros hoodie de mon grand-papa. Là.
6: Mais c'est ça.
2: Mais je dormirais pas avec ça. Premièrement, ça va être trop chaud. Quoi que c'est de la laine.
6: Ouais, un hoodie.
2: Mais chaud. Jaquette, j'avoue que
6: mais c'est. Mais honnêtement, c'est littéralement une jaquette. Mon chum, il est juste comme.
2: J'étais
6: un peu tannée de te voir avec la chemise de mon grand-père là, toutes les soirs.
2: Écoute, moi, je me promène en One Piece dans la maison. Je suis pas contente de m'en faire.
1: Je comprends. Je le comprends.
6: Oui, c'est pas nécessairement cute.
2: C'est pas turn on, là, mettons. Non, t'es pas comme, ah ouais, t'es sexy, mon amour, ce soir.
6: Avec la chemise à mon grand-père.
2: Oui, c'est ça.
1: Je réalise là, que je suis vieux, baptême. 6h29 minutes.
2: Tu fais pas ça, toi, avec ta grand-mère?
1: Hey, il y aurait encore des Kleenex dans la manche, je pense.
2: Ah! Oh.
1: Ben non, mais c'est grand-maman.
2: Mais
1: ben
2: non, mais pas rien. Pirons,
1: ses robes à fleurs, puis ses gros Moses de saint. Tabarnouche qu'elle n'avait. Ah! Oh.
2: Hey, ma grand-mère aussi a dû s'en faire enlever.
1: Sérieux?
2: Ah oui, c'était genre, faudrait que je demande à mon père, là, 4 livres dans chaque.
1: Hey!
2: Hey, t'avais des méga.
6: Tu devais avoir mal au dos.
2: Ah oui, mais c'est une des raisons pour laquelle.
1: Ouais, mais il mesurait 3 pieds dans ce temps-là. Fait que le dos,
2: ben non, ma grand-mère, c'était une femme, là, genre 6 pieds, là.
1: Arrête!
2: Non, non, je te jure, mais 5 pieds et 8, genre.
1: Fait que t'es adopté, toi, là.
2: Ouais, exact, je suis pas.
1: Dominique!
2: Ah oui, c'était genre, faudrait que je demande à mon père, là, 4 livres dans chaque.
1: Hey!
2: Hey, t'avais des méga.
6: Tu devais avoir mal au dos.
2: Ah oui, mais c'est une des raisons pour laquelle.
1: Ouais, mais il mesurait 3 pieds dans ce temps-là. Fait que le dos,
2: ma grand-mère, c'était une femme.

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13: On est plus nombreux sur l'autoroute 50 ce matin, là, surtout à la hauteur du pont des Draveurs, mais aussi dans la bretelle pour aller prendre l'autoroute 5 vers Ottawa. Refoulement également même à la fin de l'autoroute 50 pour aller sur la rue Montcalm. Le soyez patient dans ce secteur. Ça refoule jusqu'au boulevard Alexandre Taché. Sinon, à Ottawa, sur la 174, c'est le point chaud ce matin, direction ouest. On a vérifié, là, puis il y a une collision dans ce secteur juste avant le chemin Blair. Donc, c'est arrêté dans ce coin-là. Sinon, le Queensway en direction est à Bécher, près de la 416.

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13: Incroyable. 6h39 minutes, l'heure de s'informer. Amanda Moisan est là pour ça. Il reste deux semaines. Je vais juste vous le dire, il reste deux semaines.
0: Non,
13: Amanda?
0: Même pas, il me reste comme 7 jours, dans le fond.
14: Comment ça?
0: Ben, mettons, on compte pas aujourd'hui. Fait que là, demain, vendredi, puis la semaine prochaine.
14: T'es pas en train de me dire que t'as compté. C'est pas
0: ben non, mais vite.
13: Compte les jours.
14: Non, mais non. Non, mais tu sais,
0: j'ai compté sur le spot, là.
14: Elle nous regarde, ben, comme, c'est quoi ces bébites, là?
13: Il en reste pas long, il en reste pas long.
14: Oh, mais c'est pas grave.
0: J'ai une semaine de vacances dans 7 jours. T'sais, 7 jours de travail.
14: Ouais.
13: Je veux savoir, Amanda, dans l'actualité. On parle de quoi ce matin?
0: Un projet de logements sociaux qui a été inauguré officiellement hier. C'est l'immeuble Mon Chez Nous Magnus qui compte 47 unités là, pour situer les gens. C'est où était située l'ancienne aréna Baribeau dans ce secteur-là. Là, parce que quand le centre Loge Papier a ouvert, il y a beaucoup d'arénas qui ont fermé leurs portes. Moi d'ailleurs, avec la ringuette, on jouait là-bas à Baribeau. Donc on s'est comme toujours demandé ce qu'il allait faire avec ça. Finalement, c'est un bâtiment qui a été construit sur l'ancien stationnement d'aréna Baribeau. Donc c'est pour les ménages ménages en situation d'itinérance ou à risque de le devenir, ou encore des familles à faible revenu avec des besoins particuliers, comme par exemple certaines familles qui ont un enfant atteint d'un trouble du spectre de l'autisme, par exemple. Okay. Donc, c'est vraiment c'est très ciblé là, comme immeuble. Donc, c'est grâce à des programmes de supplément au loyer. Je vous rappelle, c'est quoi? C'est les locataires qui vont pouvoir débourser seulement 20% de leurs revenus pour y habiter à cet endroit-là. Donc, ce ne sont pas des prix fixes en tant que tels. Et il y aura également une intervenante sur place qui pourra accompagner les familles pour les aider à obtenir une certaine stabilité puis éventuellement pouvoir aller habiter ailleurs.
13: Mais tu parles d'un itinérant, 20% de son revenu, il n'y en a pas. Ça ne coûte rien, c'est ça que ça veut dire?
0: Bien, en fait, je pense qu'il faut... Il y a certains critères.
13: Okay,
0: fait,
13: okay,
0: une personne en situation d'itinérance pourrait pas aller habiter là parce que c'est 25% en fait du revenu, mais il faut que les tu sais, c'est tellement en demande ces bâtiments là aussi, il y a une certaine sélection là avant de pouvoir y habiter. Mais c'est familles
13: de
0: en situation de précarité, ouais. On essaie, tu sais, on n'est pas nécessairement dans la rue, mais on n'a pas les moyens de louer un 3,5-4,5, des fois là les prix c'est astronomique.
13: Ouais, comprends,
0: c'est difficile.
13: Comprends.
0: Okay, puis d'ailleurs, c'est la ville qui avait offert le terrain là pour aider à monter ce
13: projet. Good call, bonne affaire.
0: Sinon, dans le système de santé, on sait, on fait face à une importante pénurie de main-d'œuvre. Avec Ottawa aussi, c'est difficile, hein, la rétention de l'autre côté de la rivière. C'est souvent plus attrayant. En tout cas, c'est ce qu'on nous dit là, du côté du réseau de la santé. Mais une annonce qui vient donner un souffle d'espoir dans la région. Ici, on apprend qu'il y a près de 9 millions de dollars qui seront investis pour attirer des nouveaux travailleurs, mais aussi pour favoriser la rétention du personnel qui est déjà en place. Concrètement, c'est 3 nouvelles mesures qui seront mises en place. Donc, la première, c'est une prime à l'embauche qui peut atteindre quand même 6 000 $ qui sera offerte aux nouvelles personnes salariées. Sinon, pour le personnel qui est déjà en place, il y a une prime annuelle liée à l'ancienneté qui sera versée. C'est une reconnaissance financière qui peut atteindre jusqu'à 500 $. Et finalement, une prime de travail en région qui viendra appuyer les équipes dans les installations du CISO, là, situées dans le Pontiac, la vallée de la Gatineau, les collines de l'Outaouais et la Petite Nation. Donc,
13: okay.
0: Des bonnes nouvelles pour ça. Sinon, je termine sur un fait divers qui a attiré mon attention. C'est au début, on se dit, OK, c'est un fait divers normal. Là. C'est un homme de 61 ans du Québec qui fait face à plusieurs accusations criminelles. C'est à la suite d'un incident de rage au volant. Ça s'est passé hier sur la 417 à Ottawa. Ça a débuté avec un dépassement en 2 véhicules. Là. Des fois, on voit ça, rage au volant. Finalement, ça a mené à une poursuite sur la route. Le suspect a pris une bretelle à contresens.
13: Oh!
0: Hey. Là, ce qui est spécial dans cette histoire-là, c'est que... Après avoir pris la bretelle à contresens, il a endommagé le véhicule de la victime avec un tournevis. Donc lui, il est sorti de son véhicule, il a crevé les pneus, puis a essayé de briser l'auto avec un tournevis.
14: Mais attends un peu, l'autre véhicule, il roulait plus, là?
0: Non, ça s'est arrêté.
14: OK. Ouais. Lui, il a attendu, l'autre est sorti, puis il a fait ça.
0: Oui, avec un tournevis.
13: Okay. Hey, tu dois avoir la chienne encore, Lynn.
14: Non, mais tu sais pas avec qui t'as affaire.
0: Tu sais, des fois, tu te dis...
13: C'est la route, tu sais jamais à qui t'as affaire.
0: Non. Puis ça, c'est un tournevis cette fois-ci, mais ça aurait pu...
13: C'est ridicule.
0: Être autre chose. En tout cas, il a été arrêté, puis il va comparaître à une date ultérieure. Un homme de 61 ans.
13: On conduit mal. On conduit mal. Tu sais, t'as pas besoin d'une plaque. Là. J'entends encore du monde. C'est quelqu'un d'autre. Non, non, non. L'Ontario, Québec, rapport, on conduit
14: là,
13: mal en tabarnouche.
14: C'est pas juste ça, là. On peut-tu gérer? Il y a des choses bien pires que ça, là. Tu sais, c'est rendu, tu sais, mettons, moi, tout, des fois, je me fais dépasser, là, le monde, ça crie ou ça gueule.
13: Ça, c'est moi, ça.
14: Non, mais...
0: Hey, ou le doigt d'honneur, des fois, tu passes,
14: t'es
0: là.
14: T'es comme, on peut-tu gérer en tant qu'humain?
13: Moi, je pense, la phrase que je dis le plus en voiture, c'est, hé, l'enfant chienne. C'est, je suis agressif au volant, puis je le sais que je suis agressif. Mais de là à sortir de mon auto, puis me battre, là,
14: mais là, c'est parce qu'il y a comme deux poids, deux mesures.
13: Non, c'est
0: ça peut, bon.
14: Moi, souvent, je finis ça avec un sourire.
13: Mais le monde conduit vraiment mal. Sérieusement, là. On doit respirer par le nez, tout le monde, puis moi, le premier, là, mais on doit respirer sérieux, là. Pour clencher ta lumière. Moi, je regarde juste en face de chez nous, il y a un feu, là, un feu de circulation. Là. Écoute, ça prend une seconde. La lumière vient de changer. Le monde est sénère. Calme-toi, Roger. Là.
14: C'est vrai que là, t'es en train de te donner des trucs en même temps de parler.
13: Ah non, mais ça, une lumière, moi, ça, j'en viens même pas. Puis à toutes les fois, j'ai la même réaction. Hey, tu vas te calmer à veine, mon homme. Là. Puis c'est tout le temps un petit torieux de char à casquette qui klaxonne. Hey, mon tabouin. Ou encore, c'est un vieux Batince. Tu sais, un vieux torieux qui se met à klaxonner. Hey, tu vas m'arrêter ça.
14: Ouais, mais n'importe quel
13: tourner.
14: Âge, là. Je veux dire, juste de gérer, là, ouais. Ça va bien aller.
13: Les prochains sur la liste sont les Hurricanes de la Caroline. C'est dès demain, jeudi. Les deux premières parties seront jouées à Raleigh au Lenovo Center. C'est une marque d'ordinateur, ça. Je sais, c'est ça que j'ai. Il reste quatre équipes dans les séries éliminatoires de la Ligue nationale de hockey. Vegas, Colorado, Caroline et Montréal. On est dans le corps et d'art carrément. On passe au travers de la Caroline, on s'en va en finale de la Coupe Stanley. C'est pas fait?
14: Un instant, là. J'ai des frissons, là. On va se calmer.
13: Bon, on a le droit d'y penser.
14: On va gérer ça. Mais demain, là, je pense qu'après demain, on va avoir une meilleure... Pas une meilleure idée, là, mais tu sais, moi, j'ai de la misère à faire des prédictions sans avoir vu, mettons, les deux équipes jouer.
13: Ça va être dur.
14: Je peux pas dire, oh, en 7, en 6, je veux dire, dans tous les cas, ils ont des bonnes chances, les deux équipes, là. Là, vous allez dire, ouais, mais là, je pense que la Caroline sont plus forts sur la fiche, blablabla. Je le sais pas, là, moi, je m'y connais pas.
13: Moi non
14: plus. Juste dire.
13: Selon les experts dans le Journal de Montréal ce matin, on dit que la Caroline devrait l'emporter. Okay. Assez aisément. J'ai hâte
14: de voir. Parce que eux autres ont gagné en 4.
13: Les deux séries ont gagné en quatre. Ouais. Ils ont 8 matchs de jouer, eux autres. Mm. La Charge d'Ottawa reçoit ce soir Montréal. La partie est à 19h. C'est au Centre Canadian Tire. Je vous rappelle que Ottawa fait face à l'élimination. Est-ce que la victoire de Montréal va ressortir d'Ottawa, de chez nous, avec le trophée Walter? On le souhaite pas, évidemment. On veut que ça se gagne de notre côté. Hier, les Blue Jays contre les Yankees de New York.
14: Ouais,
13: victoire de New York. Victoire de New York encore. 5-4. Autre match ce soir, 19h05. Ça se passe du côté du Yankee Stadium. Finalement, le Grand Prix de Montréal, c'est ce week-end sur le circuit Gilles Villeneuve. J'ai hâte de voir de quoi tu parles le matin, là.
14: Hey, je te parle de Patrick Bruel. Mmh. Ouais, Steph a choisi de suspendre les spectacles de Patrick 3, 4, 5 décembre prochain au Capitole de Québec en raison, évidemment, des trentaines de dénonciations comme agression sexuelle. On le sait, il y a même une journaliste qui a gardé l'anonymat là, d'ici qui dit avoir été agressée en 2017. Sachez que l'Olympia de Montréal conserve toujours les trois spectacles un peu plus tard cette année.
13: Ouais.
14: Donc, en gros, on le cancelle du côté du Capitole de Québec. Je pense que c'est une bonne idée.
13: T'as à peu près temps.
14: Ben non, mais là, tu sais, maintenant, même si ça affiche, moi, je pense que Montréal, ça va être l'Olympia, c'est le prochain, là. Ça va suivre. L'Olympia qui n'a pas donné d'entrevue par rapport à ça, là.
13: Pensez-y deux secondes. Tu présentes Patrick Bruel. Il y a 30 femmes qui se plaignent en Europe et ici d'inconduite sexuelle. Puis tu laisses pas repasser Julien Lacroix qui a. Hey, attends un peu, là.
14: Ouais,
13: ça passe pas, là. Ça passe vraiment pas. 6,47 côté temps et température pour aujourd'hui. Mercredi, Steph?
14: Belle journée, alternance soleil-nuage. Comme vous le voyez en ce moment, là, on est à 20 degrés. Et bonne nouvelle, on va garder ce 20 degrés-là tout au long de la journée.
13: Ah, j'aime ça. 6,47 chez nous. C'est Dua Lipa qu'on vous propose ce matin. Je vous souhaite un excellent réveil. À 8h pile, on va vous demander le mot mystère d'hier, mais celui d'aujourd'hui.
14: C'est soleil. On est concept ce matin. Soleil pour...
13: Hey, fais-moi penser.
14: Quoi?
13: J'ai vu des enfants jouer à 1, 2, 3. Soleil.
14: OK, parfait.

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1: Hey, c'est à toi, mademoiselle.
2: Sur l'autoroute 50, à cette heure-ci, à la hauteur du boulevard de la Vérendrye, là, même jusqu'au pont des Dravards, je vous dirais que c'est plus lourd pour l'instant. Sinon, refoulement sur la rue Montcalm jusqu'au boulevard Alexandre Taché. Soyez patients. Dans le secteur, on a un code rouge. Dans le boulevard des Allumetières, dans le carrefour giratoire, ça commence à ralentir un petit peu plus lourd, mais rien de majeur pour l'instant. Et à Ottawa, la 174 direction ouest, on a toujours cette collision là, qui ralentit la circulation. Ça se passe juste avant le chemin Blair, donc c'est arrêté dans le secteur. 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
3: Ouais, ben comme je disais, ben voyons.
1: Hein? Oh quoi? Comment? Ouh, quand, comment, pourquoi?
3: J'étais encore dans la circulation. Hein? Moi, c'est dur de me concentrer.
1: Ah, je
3: là,
1: le sais.
3: Parce que je l'écoute à la circule, puis je me dis, oui, bonne note. Non, non, non, fais 20
2: ça. C'est ma prof, là.
3: Puis là, en même temps, j'essaie de regarder la température. Mais tout ce que vous devez savoir aujourd'hui...
1: Prof puis Steph dans la même phrase, pas sûr. Ensuite...
3: J'ai déjà voulu être professeur.
1: Oui, je le sais. Puis,
3: je pense que j'aurais été cool.
1: Ah,
3: ben,
1: oui.
2: Ah oui, t'aurais été cool.
3: J'aurais été cool, le fun, motivante.
1: Les enfants sortent de l'école, ils ont rien appris, mais ils ont eu du fun en tabarnouche.
3: On va faire des mots cachés aujourd'hui.
2: C'est pas ça l'essentiel.
3: C'est ça.
1: L'important, c'est de participer.
3: Exactement. Gros soleil aujourd'hui. Alternance soleil-nuage, 20 degrés. On est déjà au maximum ce matin. Fait que c'est confortable. Demain, jeudi, on parle encore d'alternance soleil-nuage avec 15 degrés. Ça descend un petit peu. Pour remonter vendredi, avec 19 degrés, plein soleil, Friday then. Ça va être vraiment hot. Belle semaine quand même.
1: J'aime ça. 6h53 minutes, j'ai vécu quelque chose en fin de semaine. Je suis assis à l'extérieur.
3: Ouais.
1: Bon, je fumais encore une cigarette, venez me dire, là. Oui.
3: Tu prenais de l'air.
1: Oui. Bon, et du soleil.
3: Exact.
1: Je suis en train de prendre mon café, puis j'entends des enfants crier « 1, 2, 3, soleil! »
3: Ouais.
1: Là, je fais « Attends un peu, là. Qu'est-ce que c'est? » Là, je me tourne. Puis je vois, ils sont trois enfants, OK? Mm. Puis il y en a un tout petit dans le lot, là. Mais vraiment tout petit. Ils ont une affaire de, je sais pas, 4-5 ans.
3: Mm-hmm.
1: Le plus grand, peut-être 7-8 ans.
3: OK.
1: Puis il y a un middle, là, dans la gang. OK?
3: Ouais.
1: Puis c'est le middle qui a un arc à suce dans les mains.
3: Fait qu'il tire-tu sur la personne qui bouge?
1: Il tire sur la personne qui bouge. Là, je fais, dans quoi que c'était un 2-3 soleil? Là, je cherchais. Puis à un moment donné, ça a fait, ah, ben, torieux.
3: Squid Game.
1: Ben oui, carrément, joue à ça. Fait que, hein, c'est bien le fun.
3: Ben pour ceux qui connaissent pas 1, 2, 3 soleil, là, c'est un peu comme bleu, blanc, rouge. Fait qu'il y a quelqu'un qui compte, il fait 1, 2, 3 soleil.
1: Quelqu'un qui connaît pas bleu, blanc, rouge, on fait quoi, là? On est rendu où, là?
3: Bon, on l'explique.
1: OK.
3: C'est ça, le job, là, à radio, là. Okay. Parce que des fois, c'est pas tout le monde qui joue à ça, là.
1: Vas-y.
3: Bon, ben, 1, 2, 3 soleil, ça me m'en faire que bleu, blanc, rouge. Donc, la personne va dire, à dos reviré, là, 1, 2, 3 soleil. Ben, là, à soleil, tu te revives, puis les personnes qui avancent vers toi doivent arrêter.
1: On freeze, là.
3: Puis là, s'ils arrêtent pas ou ils bougent, ils sont éliminés.
1: OK.
3: Fait que là, l'autre, tout ça, ben pour dire
1: fait,
3: que quoi,
1: ils sont pas juste éliminés, ils sont abattus sur place.
3: Ça, ben, Squid Game, c'est ça.
1: C'est ça, le jeu. Mais là, on a joué à vraiment Squid Game avec un arc à suce.
3: Puis t'es surpris de ça?
1: Ben, non, je trouvais ça le fun. Puis je me suis, écoute, tu sais, c'est le premier week-end que je suis là, mais je me suis dit, peut-être qu'en fin de semaine prochaine, on va pouvoir jouer avec eux autres. J'aimerais tellement ça.
3: Hé, misère, c'est le fun, ce jeu-là. Moi, je joue souvent avec mes beaux-enfants.
1: C'est vrai?
3: Ben, au parc, là, mettons, il y en a un qui.
1: 1, 2, 3. Ben, je savais pas que ça. Écoute, non, je suis content de voir que.
3: Là, c'est genre, t'as bougé. Non, t'as pas bougé. C'est tout le temps la même histoire.
1: C'est celui qui a le gun qui décide, m'a te le dire. Là, c'est le même dans la vraie vie. Calling, c'est Mike Demero chez nous. Jouez pas avec ça.
3: On joue pas
1: avec
3: un gun.
1: Non.
3: Un gun à l'eau.
1: Ah, même pas.
3: Ben oui.
1: Un vrai?
3: Ben oui.
1: Avec. Entre-temps.

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12: Ah, ça paraît qu'on est au milieu de la semaine, hein? C'est un petit peu plus lourd sur le réseau routier, surtout sur l'autoroute 50 à la hauteur de la Vérendrye. Là, je regarde le site, la carte et les caméras là, à la hauteur, c'est ça, du boulevard de la Vérendrye, ça refoule. Au pont des Draveurs aussi, c'est plus lourd à cette heure-ci. Sinon, vous êtes également plus nombreux sur la rue Montcalm jusqu'au boulevard Alexandre Taché. Et dans le carrefour giratoire, boulevard des Allumetières, ça commence à être pare-choc contre pare-choc également. Et à Ottawa, on a toujours cette collision hein, sur la 174 direction ouest, qui fait que ça ralentit là, juste avant le chemin Blair. Donc, faut être patient dans ce secteur-là. 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
19: Yeah. Hello!
20: Bon matin!
19: Ah oui. Quel magasin est dangereux pour ton portefeuille? C'est la question qu'on vous a posée. 205 personnes ont pris le temps de répondre à notre question hier.
20: Nice.
19: Merci, vous êtes fin d'être là. On va parler avec Cathy dans un moment. Je veux savoir le magasin qui est dangereux pour elle. J'aime ça. Je trouve la question. C'est indiscret, mais c'est le fun.
20: Le magasin qui est dangereux pour votre portefeuille.
19: Ouais.
20: Tu rentres là et tu te dis, ah, on. Je devrais me gérer, mais je suis pas capable.
19: La boutique Lego.
20: Ouais. Pour toi, ça.
19: Oui, tabarnouche.
20: Ouais, mais là, ça coûte cher, ça.
19: Oui. Oui, puis moi, dans mon temps, quand j'étais jeune, quand ça a sorti, c'était tout des affaires là, éparpillées. Là. T'achetais une boîte de Lego, tu faisais ce que tu voulais avec. À ce temps, c'est des projets que tu fais. Fait que les projets coûtent cher en maudit, moi, te le dire.
20: Oui,
19: 7h03 minutes. Dans 30 minutes, il y a le bulletin d'actualité qui s'amène. On va parler, entre autres, Wonder. Excusez, Amanda.
20: Ouais, moi, je suis pas aux nouvelles. Non, je suis désolée.
19: Amanda, on va parler entre autres de quoi ce matin?
12: C'est un drame qui est survenu dans la région, une erreur de préparation de pilulier qui a coûté la vie à une Gatinoise de 84 ans.
19: Ah.
12: Elle avait reçu un médicament contre l'arthrite à la mauvaise fréquence et elle en est décédée.
19: Hey, tabarnouche.
12: Malheureusement, c'est un article dans le Journal de Montréal que vous avez peut-être lu, mais elle devait prendre le traitement une fois par semaine et elle l'aurait pris quotidiennement pendant 10 jours. Donc, il y a eu une erreur à quelque part. Là, évidemment, on a parlé à l'avocat qui suit ce dossier-là, là, évidemment, parce qu'il va avoir une suite. Mais c'est une tragédie, là, on imagine, pour la famille également. Tu sais, il y a eu un pharmacien quelque part. Parce que ça a passé, dans le fond, ça a été fait en usine. Mais je veux dire, ça a passé dans les mains de... On nous dit plusieurs pharmaciens avant de se rendre chez la dame.
19: Tabarnouche, je le sais.
12: Donc, elle a développé de graves symptômes. Puis elle n'a pas survécu à cette histoire-là. Donc, voilà, je vous donnerai tous les détails de cette tragédie-là, mais c'est vraiment pas drôle, là, surtout quand on dit que c'est une erreur. L'erreur est humaine, mais là, quand ça coûte la vie à quelqu'un, c'est pas... C'est vraiment ordinaire.
20: Arrivé à quelqu'un d'autre aussi, puis on le sait pas.
19: Je confirme,
12: j'ai des statistiques, c'est pas un cas isolé.
19: C'est sûr que c'est arrivé. 7h04 minutes. Merci Amanda. Plus de détails, 7h30. Je vous invite à être là. Côté temps et température pour aujourd'hui, mercredi, Steph.
20: 20 degrés, c'est ce qu'il faut retenir. Alternance soleil-nuage. Ce matin, on est déjà à 20 degrés avec du soleil.
19: J'avais 21 dans mon auto le matin. Moi, j'ai-tu rêvé ou ben non?
20: Écoute, on ne s'estimera pas pour 1 degré, là.
12: Oui, peut-être le facteur index t'amène à 20.
20: Degré. Non, mais je veux dire, c'est ce qu'on dit, là, 20 degrés, c'est dans la moyenne générale de Gatineau.
19: T'as sûrement manqué qu'Amanda a parlé, mais on l'a même pas écouté. Là, on a...
12: C'est vrai. Fixe. Vous destinez, moi, je commence. Ouais. C'est peut-être le facteur index, là, inquiétez-vous pas. Les deux, vous avez raison.
20: Facteur index.
19: Elle voulait parler quelque chose, mais tu sais, non, on va être en...
12: Oui.
19: C'est de la compétition, moi, Pierre.
12: Ah, ouais, je vois. Le regard, hein, c'est comme.
19: Ouais.
20: Compétition saine, arrête.
19: Bon, pas tout le temps.
20: Non, on se regarde, mais on est comme qui a raison.
19: Ça va être
20: fait combien dans votre char? Fait combien chez vous? 20 degrés que ça dit ici.
19: Ouais, okay. Cathy est là. Bonjour, Cathy.
20: Bon matin.
21: Allô, bon matin.
19: Cathy, la première question qui me vient en tête. Comment il fait chez vous?
21: 20 degrés.
19: Bah.
20: Merci, Cathy.
19: Solidarité féminine, évidemment, c'est sûr. Cathy, magasin qui est dangereux pour ton portefeuille, c'est lequel?
21: C'est clairement le Costco.
19: Ah ouais.
20: Ah ouais. Toi, tu te fais-tu une liste quand tu t'en vas chez Costco?
19: Ça donne quoi?
21: Ben oui, je m'en fais une belle liste, là.
20: OK.
21: Et c'est super beau. J'ai toujours les bonnes intentions de rester juste avec ma liste, mais c'est impossible. Il y a toujours des nouvelles choses.
20: Tu dirais que c'est quelle rangée qui est la plus dangereuse?
21: excusez-moi, on entend ma fille avec sa petite musique.
19: Ah, c'est correct.
21: Je dirais que, c'est souvent, là, tu sais, où est-ce qu'il y a les nouveautés, là, des fois, ils mettent ça en avant, dans l'entrée.
19: Oh, oui.
21: Dans les îlots du milieu. Mm. Là, c'est fait. Je suis faite, puis je passe par là.
20: Moi aussi, c'est ça.
19: Tu dépenses combien quand tu y vas? Tu sais, une grosse journée, là. T'as la pire à vie, là, chez Costco, ça t'a coûté combien pour le fun?
21: Je pense que c'était comme 1400.
19: Oh, attends un peu. Wow, minute. T'as-tu dit 1400?
20: Un voyage dans le sud, ça.
21: Ouais, mais tu sais, ça, c'était une fois qu'on avait vraiment besoin de plein d'affaires, puis on s'était équipé aussi pour comme la cour. Fait que,
20: ah, OK, oui.
21: Tu sais, ça s'explique. Mais en général, j'ai presque jamais en bas de 300 $ là, même si j'ai ma liste.
20: Ah, mais 300, c'est bon. Vite, là.
19: Mais tu y vas-tu à toutes les semaines?
20: Mais non, mais 300, c'est bon. Marc.
21: Ben là, j'y vais plus à toutes les semaines. Avant, j'y allais à toutes les semaines.
20: C'est ça le truc.
21: J'ai plus le droit.
20: Oh! Ton chum t'a dit non? T'es...
19: J'ai plus le droit!
20: Non, c'est ça. C'est bon.
21: Ah, ben
20: ça.
21: Là, ça commence à être dangereux. Là. Fait qu'il a dit, OK, là, on va se limiter une fois par mois. Puis quand on y va, on achète vraiment tout ce qu'on a besoin pour le mois. Puis il vient avec moi.
19: Cathy, tu sais quoi? On devrait faire comme au casino. On devrait avoir le droit de se faire barrer des magasins. Tu sais, au casino, quand tu joues trop, tu peux te faire barrer, puis il y a des images, le service de sécurité s'occupe de ça. T'as un problème de jeu, Caroline, tu peux avoir un problème de dépense, ça se peut.
20: Oui, c'est dur de gérer, là.
19: Ben oui.
20: Moi, Cathy, je te comprends. Là.
19: Moi aussi, je la comprends.
20: J'ai arrêté, à un moment donné, je me suis dit, je vais juste comme arrêter d'y aller, ça va régler le problème. Là, à un moment donné, là, je suis des petites vidéos, puis là, je suis comme sur la page Facebook Les accros du Costco.
19: C'est fou,
20: c'est la pire affaire.
19: Ben
20: moi,
19: oui.
20: je passe mon temps à envoyer ça à mon chum. Hey, on n'a pas besoin de ça, sans rabais.
19: Il
20: y en a deux, trois dedans. Non, mais non. C'est ça. Oh, je te comprends.
19: Cathy, quel âge elle a ta fille? Tu disais qu'on entendait la musique de ta fille. Quel âge elle a?
21: Elle a 3 ans.
19: OK, 3 ans. Mais ben, t'es encore jeune, là.
20: Mais là, il y a tellement du beau linge pour les enfants de 3 ans.
21: C'est
20: un problème.
19: Je le sais.
20: Oh non, je sais, moi, c'est un problème.
19: Fait qu'on a quelqu'un. On a une malade en bout de ligne, c'est ça qu'on
20: ça
19: a.
20: Va
19: là.
20: Bien.
19: Écoute, on va te faire barrer du Costco. On va s'organiser, on va essayer de parler. Moi, je connais du monde qui travaille là. On pourrait peut-être t'aider, là.
20: Cathy, quoi, ton nom de famille?
19: Non, donne-les pas. Cathy, t'es fine d'avoir pris le temps de nous jaser. J'apprécie ton appel. Un gros merci à toi. Bonne journée.
21: Bonne journée, bye-bye.
19: 7h09 minutes. C'est quoi ton magasin dangereux pour ton portefeuille? Il y en a tellement à part ça. C'est la question qu'on vous pose aujourd'hui. Moi, je disais un petit peu plus tôt ce matin, c'est rendu pas mal toutes les stations-service, moi, t'as le dire. Là.
20: Non, la roulotte aussi.
19: Oui, mais...
20: Oui, parce que tu te crées des besoins, là, tu veux tout de nouveau, c'est ça.
19: Mais écoute, ça te prend tout,
20: oui, mais
19: tu t'en vas là.
20: Puis... une étape à la fois, Mart. C'est juste qu'on est tous de même. Mettons, tu t'achètes une maison, mais là, t'as besoin de ça. Mais
19: c'est
20: tu peux pas attendre, là. Ouais. Je veux dire, mettons un meuble dans l'entrée, là. Tu vas pas mourir sans ton meuble. Ben non, mais c'est vide. Bon, ben, moi, aller chercher mon meuble. Je comprends.
19: Tu vas t'acheter quelque chose pour la roulotte, puis tu fais Open Light!
20: Oh.
19: Bon. C'est.
20: Je l'avais pas catché, je m'excuse.
19: Taylor Swift qu'on vous propose ce matin.
20: M'excuse.
19: Chez nous, arrive 11 007, juste pour un petit coucou.

0: toi chaud, j'ai raison. Martin, dans mon auto, il fait 21 degrés. Chantal Cazieux qui vient nous envoyer ça au 11
1: Mais Chantal, t'as raison.
0: Ah!
1: Parce que...
0: Toi, t'as raison. Moi, non, mais toi, oui.
1: Non, non, mais c'est parce que je viens d'actualiser. Puis là, tu vois, on est à 21 officiellement à Gatineau. Donc, Martin...
0: J'ai une question.
1: T'as raison.
0: T'as peu. C'est-tu parce que tu l'avais pas actualisé tantôt?
1: Non, non, non. Mais non, j'avais... Mais non, je le faisais, tu sais bien.
0: Ah ouais.
1: Ça vient juste... 21. Mais non, t'as raison. C'est juste, on va revenir un moment donné.
0: Hey, parlant du 11-007, vous devez texter le mot sortie. Faites-le maintenant. On va jouer avec vous dans les prochaines minutes à Quiz Me Baby. C'est un rébus ce matin. Rébus très, très facile et vous courez la chance de gagner quelque chose de le fun. 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Ce qu'on donne ce matin?
1: 100 $ pour aller du côté de Arbraska. La Flèche, ça vous tente? Sortie 11-007.
0: Ah, facile. Magasin dangereux, Bulk Barn, oui.
1: Ah, Michel Mathieu, ouais, qui dit, ouais. C'est pas un magasin, là, mais le Tim Hortons, je t'ai dit qu'au Ice Cap.
0: Ah, ça, il y en a.
1: Et puis surtout en ce moment, là, un petit Ice Cap à matin, ah, ouais. Tu sais, on dirait que c'est comme propice, là.
0: 171 A Jean Pou, si jamais vous passez.
1: Ben là.
0: Mais pour toi, t'en veux un peut-être, je sais pas.
1: Oui, mais. Ouais, t'aimes-tu les Ice Cap?
0: Pas en tout.
1: Hey!
0: J'ai, non, jamais.
1: Scandale?
0: Non, non, non.
1: T'as jamais goûté comme du monde?
0: Non, moi, la grosse chaleur comme ça, là, sérieusement, là. Sérieux, là, café noir.
1: Ben voyons, on meurt. C'est plate, ça. Fait chaud.
0: Mon ancien beau-père, OK, me disait tout le temps, Martin, on combat le chaud et le fret avec la frette. Prends-toi un café.
1: OK.
0: Je l'ai écouté.
1: Mais je sais pas.
0: Je fais encore ça aujourd'hui. C'est probablement l'âge qui fait ça. Il y a quelqu'un qui nous parle de Mondou. Là où ma fille travaille.
1: Oui.
0: Mondou, Ikea est sorti également. Il y a plein de belles suggestions.
1: Et
0: où ça fait mal au portefeuille.
1: Bug Burn.
0: Bug Burn.
1: Dis ça vite.
0: Avec un muffin dans la bouche, pas facile. Ouais. 7h15 minutes. Dans un petit moment, le Quiz Me Baby. Mais pour l'instant, on l'aime bien gros chez nous. Il s'appelle Corneille avec de la classe, s'il vous plaît.

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2: Si vous êtes sur l'autoroute 50 en direction ouest, avant la courbe de la Vérandrie, vous l'avez remarqué, là, mais c'est lourd à cette heure-ci. Même, je vous dirais que ça ralentit jusqu'au pont des Draveurs. Donc, soyez patients et soyez prudents également. Chemin d'Hermeux vers le pont Champlain aussi, ça ralentit. Et dans les carrefours giratoires sur le boulevard des Allumetières, ça refoule. Sinon, à Ottawa, sur la 174 direction ouest, il y a une collision avant le chemin Blair. Et sur le Queensway direction est, à partir de Bayshore, c'est des codes rouges. 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
3: Merci.
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5: Mmh, OK, on est présentement à 21 degrés. Yeah! Alternance soleil-nuage. Voyons, j'ai-tu manqué de voix, moi?
6: Ça arrive-tu?
5: Dégagement en journée. Alternance soleil-nuage, mais plus de soleil. J'ai envie de vous dire, on va vraiment maintenir le 20 degrés. C'est pas une bonne journée, hein?
6: Non, c'est pas une bonne semaine. À date, là, moi, te le dis, c'est vraiment pas une bonne semaine. Hier, j'ai regardé le dictionnaire, là. J'ai dit à Steph, écoute, on est juste mardi, puis il est déjà plein. Ça va pas bien?
5: Non, mais tu peux l'arrêter?
6: Non, je peux pas.
5: Non, c'est certain là, que oui.
6: Non. Ensuite de ça, il y a quelqu'un qui attend. Là.
5: Oui, je me dépêche, je m'excuse. Ouais. OK, tout ça pour vous dire que c'est une belle journée aujourd'hui, puis on va garder ce soleil-là, alternance soleil-nuage, 20 degrés.
6: Jenny, bouge pas, c'est l'heure de jouer.
5: Yes, on est là.
7: Bienvenue sur ce nouveau quiz.
5: Ah, oh, mon Dieu, Martin.
6: C'est une finale.
5: Tu sais, le monde, là, dans leur chose, ils sont pas aussi crinqués que nous deux, là. Faut que tu penses à eux aussi.
6: Vivez-vous plus de bonheur. 7h21, on joue avec Jenny. Elle est en bout de ligne. Bon matin, Jenny.
5: Bon matin.
8: Bon matin.
6: Comment vas-tu?
8: Ça va bien, merci, vous autres.
6: Oui, okay, ça va.
5: Toi, t'as de l'air crinqué, on est correct.
6: Ah, ouais. Est-ce qu'on parle à une jeune Jenny, une moyenne Jenny ou une vieille torieuse de Jenny?
5: Mais là.
8: Ben là, c'est discutable.
5: Hey, je suis désolée pour
6: c'est
5: ça.
6: C'est discutable. Hein. T'es une jeune, Jenny. Mm. Ça existe pas une vieille torieuse de Jenny. J'ai jamais vu ça.
8: Non, je suis d'accord avec toi.
6: Ah, c'est jeune vingtaine, jeune trentaine?
8: Fin trentaine, là.
6: Ah, tu vois.
5: Ben, c'est parfait, ça.
6: C'est jeune.
5: Ben,
6: jeune.
5: Oui.
6: Jenny, c'est un rébus qu'on va te lancer. Tu réponds correctement. Tu gagnes. Pas plus compliqué que ça. Et écoute bien. Écoute bien le choix du rébus avant de répondre, OK?
8: Parfait.
6: OK. Première énigme. Voici ce que ça donne.
5: Tu veux-tu savoir c'est quoi tu gagnes, Jenny, ou tu le sais déjà?
8: Ben, vous l'avez dit tantôt, billets pour Arbraska.
5: Ah. Ouais, ben, en fait, c'est 100 $ à dépenser là-bas. Tu sais qu'il y a des tyroliennes, parc de filets aussi, hop là. Petit conseil, là, mets-toi des pantalons longs. Moi, je suis allée, puis ça les rend la peau.
6: Ah oui, ça use, c'est sûr. C'est
5: fait que bonne chance, ma Jenny.
6: C'est parti. Merci. Sur une porte, tu as le choix. Pouce ou bedon? Quand tu prends une gorgée de root beer, normalement, tu rotes. Mais un bébé, on dit, oh, il a fait un beau petit.
8: Oh.
6: On dort là-dessus.
8: Un oreiller?
5: Ouais.
8: Oreiller?
5: Bah, parfait.
6: Animal qui rit et qu'on voit même dans le Roi Lion.
8: Hyène, vous avez une tyrolienne.
5: Finalement, j'aurais pas dû dire la description.
6: Non, c'est correct, c'est correct.
5: J'ai comme donné un peu un mot.
6: Ouais, non, c'est bon, c'est
5: ben,
6: très
5: ça
6: bon.
5: Ça peut être tir à laurier, c'est...
6: Non, elle a allumé vite encore. Jeannie, tu viens de gagner, je t'invite à garder la ligne, on va te dire comment te procurer ton prix. Félicitations, c'est facile de même ce matin encore. Bravo d'avoir participé au Quiz Me Baby de ce matin.
8: Ben, merci beaucoup.
6: Merci à toi. Reste là. Hey,
5: 7h23. Les touristes moutaouais, là.
6: Ouais.
5: Sont-tu généreux?
6: Ça accroche. Sérieusement, toute l'équipe là-bas, vous êtes fun. C'est la quatrième semaine qu'on fait des affaires avec eux autres. C'est vraiment trippant. Puis j'en souhaite encore 52 autres semaines. Moi, je les prends. Ils ont été vraiment, ils sont vraiment agréables avec nous autres. Puis avec vous autres aussi, c'est payant. C'est vraiment payant. Il est 7h23 minutes. J'ai appris, cette semaine, tu m'as appris quelque chose. Il y a un duo français français qui l'a pris sous son aile.
5: Ouais, Big Flo et Oli, qui sont hyper populaires en France, ben, ils ont pris Fred's, puis ils l'ont aidé, en fait, à devenir...
6: ce qu'il est aujourd'hui.
5: Ce qu'il est, ouais, l'artiste qu'il est aujourd'hui.
6: Big Flo et Oli, ça vous dit rien. Rappelez-vous le Festival d'été de Québec, il y a peut-être 2 ans de ça. Ils sont venus pour la première fois au Québec, et les gars ont pogné quelque chose. Les deux ont vraiment pogné quelque chose. Il y avait une affaire comme 200 000 personnes au Festival d'été de Québec, mm-hmm, sur la scène. Quand ils sont embarqués, ils ont eu... bon, vous allez me dire que les gens sont déjà debout, là, mais il y a eu une réaction instantanée et ça n'a pas arrêté de leur prestation. Mm-hmm. Et quand ils ont fini, ils ont tourné une vidéo. Ils ont demandé aux gens, ils disent, écoutez, on veut montrer ça en France, ça n'a pas de bon sens. On n'a jamais fait un show avec autant de monde, même pas en Europe. Ça vous tente-tu? Le monde hurlait et on a fait une vidéo qui a fait... sensation du côté de l'Europe. Big Flo et Oli, des grandes, grandes, grandes vedettes du côté de nos cousins français.
5: Ce qui est le fun, c'est que comme ils se donnent un peu, là, ils se relancent la balle parce que Big Flo et Oli étaient en spectacle récemment et ben Fred a fait leur première partie. Ah. Fait qu'autant Fred se fait connaître en France qu'ici au Canada.
6: C'est génial.
5: C'est hot.
6: C'est un petit maudit plein de talent. Voici Fred avec le stade chez nous à rythme.
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1: Il est 7h27 minutes chez nous en rythme. Je vous souhaite un bon mercredi. C'est le 20 mai 2026. Déjà, ça va vite encore. Lynn, parlant d'aller vite, c'est demain que débute la série entre les Canadiens de Montréal et les Hurricanes de la Caroline. Hurricane. Il n'y a pas de S là. Hein?
2: Hurricanes. Oh, je sais pas.
1: Y a-t-il un S, Hurricanes? Hurricanes, ils sont plusieurs.
2: En tout cas, c'est
3: pas
2: Hurricane.
3: Comme les Canadiens.
1: Bref, ouais, mais les Canadiens en anglais, c'est sur Canadian?
2: Canadiens.
3: Il y en a qui disent le Canadien de Montréal.
1: Ouais. En anglais?
2: Ben non.
3: Non, mais même en français.
1: Ah oui.
2: On dit pas les Canadiens. Ben oui, on le dit. On dit le ou les.
3: Le vrai nom, c'est les Canadiens de Montréal, mais il y en a qui disent le Canadien.
2: Ouf, c'est un long débat
1: pas,
2: matin.
1: Ouais, je sais pas. Enfin, c'est demain que ça commence. C'est une grosse équipe à affronter, mais on va être là. On va être derrière le Canadien du début à la fin. Et si ça se termine rapidement, dites-vous que c'est l'une des équipes les plus jeunes de la Ligue nationale. On a 25,8 ans d'âge moyenne pour l'équipe au complet. C'est l'une des plus jeunes de la Ligue nationale à participer aux séries éliminatoires cette année. C'est vraiment quelque chose. On a une équipe de jeunes, mais on a une équipe qui a le vent dans les voiles, qui a du chien. C'est le fun à regarder. Puis ça met le Québec vraiment dans une ambiance euphorique en ce moment. Oui.
2: Marthe.
1: Oui.
2: On avait-tu donné le mot mystère pour dépenser chez Incognito Medispa? On l'avait-tu redonné récemment?
1: Ben, on a dit que c'était à 8 heures qu'on jouait. Il me semble qu'on a parlé de soleil, mais je suis pas sûr.
2: Oui, il me semble que c'est ça. Okay. Le mot soleil pour ce matin. Oui, à 8 heures, on va rejouer en fait avec vous, mais on va jouer avec les mots mystères d'hier.
1: Ouais.
2: Est-ce que vous avez été à l'écoute du matin juste pour le fun, rythme au travail avec moi et en après-midi avec Seb Benoît? C'est ce qu'on va voir vers 8 heures.
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2: Aussi simple que ça.
1: 7h29, on va aller jouer dans le trafic tout de suite, tiens.
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3: Sur l'autoroute 50 en direction ouest, avant la courbe de la Vérandrie, là, c'est des codes rouges à cette heure-ci et ça refoule même jusqu'au pont des Draveurs. Donc, soyez patients dans ce secteur. Chemin d'Elmer, pour aller prendre le pont Champlain vers Ottawa, c'est vraiment au ralenti également. Et dans les carrefours giratoires, sur le boulevard des Allumetières, c'est lent à partir du boulevard Saint-Raymond. Sinon, de l'autre côté, sur la 417 direction est, à partir de Bayshore, c'est également des codes rouges. 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
1: Il est 7h30 précisément, c'est mercredi aujourd'hui, on va s'informer avec Amanda Moisan. C'est l'heure des nouvelles. Il y a quelque chose qui m'impressionne, comment on est rendu cave sur la planète, ça n'a aucun bon sens. Histoire d'un Américain que j'ai pogné juste avant de te lancer aux nouvelles.
3: Sélectionné.
1: Il est 7h30 précisément, c'est mercredi aujourd'hui, on va s'informer avec Amanda Moisan. C'est l'heure des nouvelles. Il y a quelque chose qui m'impressionne.

0: occidentale pour fêter le mariage. Et le garçon d'honneur et le marié se sont chicanés. Son meilleur ami, là, tu sais, celui qui, son témoin, là, il chicane solide dans la soirée. Mais solide, solide, solide. Puis les deux sont pas mal chaud d'être ou encore moins la moitié, pour ne pas dire sous-raide.
1: Jamais un bon mix, ça.
0: Le nouveau marié prend la voiture, sa femme, sa nouvelle femme, il y a 2h15, là, à peu près, là, 3h qu'ils sont mariés, embarque dans le char et lui fonce carrément sur son témoin, sur son meilleur ami à vie et le tue sur le champ.
1: Ben voyons.
0: Bang! Mon lui, Dieu, le jour de son mariage, il a appris... un, que ça se fait pas. Deux, il va passer les 30 prochaines années de sa vie derrière les barreaux et sa femme va être accusée de complicité pour meurtre.
1: Pourquoi?
2: Ouais, comment
0: parce
2: ça?
0: Qu'elle était assise dans l'auto, elle n'a rien fait. Elle rien fait, elle savait ce qu'il s'en allait faire. Fait que déjà,
1: quoi, elle savait?
2: Ben, mais d'après moi, il y a plus que ça pour être accusé de...
0: Non, mais c'est parce qu'ils se sont, ils se sont pompés, les deux, tu comprends? Yeah. Lui, il a dit, vas-y, écrase-les, bang! Complicité de meurtre. Donc, les deux vont se ramasser en dedans le jour de leur mariage.
1: Ouais, ça va pas bien. Ben, en même temps, c'est ce qu'ils méritent, là.
0: 30 ans.
1: Hey,
0: faut le faire en tabarnouche. Faut être cave, là. 7h32 minutes, c'est l'heure de s'informer. Amanda Moisan, on parle de quoi ce matin?
2: Une erreur de préparation de pilulier qui a coûté malheureusement la vie à une Gatinoise qui était âgée de 84 ans. La femme a reçu un médicament contre l'arthrite à la mauvaise fréquence et elle en est décédée après avoir pris le traitement quotidiennement là, pendant 10 jours au lieu d'une fois par semaine. On comprend. Elle a développé de graves symptômes. Elle a été transportée à l'hôpital de Hall et elle a malheureusement pas survécu. Donc, une enquête du coroner qui indique que le pilulier avait été préparé en sous-traitance avant d'être envoyé à la pharmacie. On a parlé à l'avocat Maître Patrick Martin-Ménard qui est en lien avec le dossier. Je vous laisse l'entendre là-dessus.
3: Le méthotrexate étant un médicament très puissant qui est également utilisé là, dans des traitements de chimiothérapie notamment. Là. On comprend que le pilulier avait été préparé par la pharmacie en sous-traitance, mais il est quand même par la suite passé entre les mains de plusieurs pharmaciens différents qui semblent ne pas avoir repéré l'erreur.
2: Et justement, on nous dit que c'est pas un cas qui est isolé. C'est encore pire. Là. Depuis 2019, le Québec a recensé 245 intoxications au méthotrexate, dont le médicament, on en parle, là, dont 5 décès. En 6 ans. Selon le Centre antipoison du Québec, c'est la majorité des cas sont liés justement à des erreurs de dosage ou de fréquence. Donc, en tout cas, c'est très malheureux. Évidemment, on pense à la famille de cette dame, cette octogénaire, 84 ans.
0: Puis là, j'entends du monde dans leur voiture, j'entends du monde à la maison ou encore au travail dire « Ouais, mais elle avait 84 ans, un peu, là. » C'est une erreur médicale, c'est médicale, c'est une erreur de la pharmacie. Il y a des poursuites à faire, puis je comprends, la famille, si on poursuit, pèsera fort sur le crayon en tabarnouche, moi, t'as le dire. Puis il y a plein de cas qui sont plates au niveau des poursuites, mais ça, quand c'est évitable de même.
2: Oui, puis c'était un médicament pour l'arthrite, là. Je veux dire, c'est pas 84 ans, je comprends, il y en a que ça peut être plus difficile au niveau de la santé, mais là, si c'était l'arthrite.
0: OK. Ensuite de ça?
2: On sait, les élections provinciales s'en viennent. Il y a l'effet Fréchette qui semble donner un nouveau souffle à la CAQ à quelques mois des élections. C'est un récent sondage léger qui nous dit que le parti remonte à 22% des intentions de vote depuis l'arrivée de la première ministre Christine Fréchette. Donc, on peut dire que la formation revient dans la course aux élections grâce notamment, on nous dit, à des gains chez les femmes et certains électeurs conservateurs. Mais là, faut pas s'enfler la tête, là. Quand même, on dit que malgré cette progression-là, les analystes estiment que l'appui demeure fragile. Puis évidemment, comme toutes les élections, ça peut changer assez rapidement. Et en terminant, je vous parle d'un beau projet de logements sociaux qui a coûté 22,2 millions de dollars. Ça a été inauguré hier sur le terrain de l'ancien Arena Baribo, là, pour les gens qui connaissent dans ce secteur-là. Donc, c'est pour des personnes en situation d'itinérance ou à risque de le devenir, donc des familles à faible revenu avec des besoins même particuliers, par exemple certaines familles qui auraient pas donc un enfant atteint d'un trouble du spectre de l'autisme. Et comment ça fonctionne, c'est grâce à des programmes de supplément au loyer. Les locataires qui vont emménager d'ailleurs dès juin vont débourser seulement 25% de leurs revenus pour y habiter. Donc on parle pas de prix fixe là pour ces ménages là donc bonne nouvelle. Et la ville qui avait d'ailleurs cédé le terrain pour pouvoir bâtir ce projet là
0: c'est une belle nouvelle. Coûte cher en tabarnouche, on s'entend, mais c'est
2: bien investi.
0: C'est pour aider du monde dans le besoin. Moi, j'ai pas de trouble avec ça. Un gros merci à Amanda.

0: À 7h35 minutes, les prochains sur la liste sont les Hurricanes de la Caroline. Et c'est dès demain, jeudi. Les deux premières parties vont jouer à Raleigh au Lenovo Center. Il reste quatre équipes dans les séries éliminatoires de la Ligue nationale de hockey. Vegas, Colorado, Caroline et bien sûr le Canadien de Montréal. La Charge d'Ottawa ce soir reçoit Montréal. La victoire, la partie est à 19h au Centre Canadian Tire. Ottawa qui fait face à l'élimination. Est-ce que la victoire va partir avec le trophée Walters? Sincèrement, je le souhaite pas. Les petites filles d'Ottawa ont bien joué. On est à 2-1 dans la série. C'est ce soir, là, c'est une soirée sans lendemain. Si on perd ça, c'est fini. Donc, bonne chance aux filles d'Ottawa. Je dis pas bonne chance. Cassez-vous une jambe.
1: Non, c'est break a leg ou merde, là, genre, dans le fond, là. C'est ce qu'on dit en français.
0: Exact. Hier, les Blue Jays contre les Yankees de New York. Victoire de New York 5-4. Autre match ce soir à 19h05. Ça se passe du côté du Yankee Stadium. Et finalement, le Grand Prix de Montréal, c'est ce week-end sur le circuit Gilles Villeneuve. T'as-tu fait un petit bruit de moteur?
1: Je sais pas.
0: Sur le circuit Gilles Villeneuve.
1: Je pensais au char.
0: Et on roule!
1: Guess who's back?
0: T'as-tu déjà entendu des F1? Vraiment là, près de toi? Là? T'as-tu déjà été au circuit Gilles Villeneuve?
1: Non.
0: Écoute. Il y a plusieurs années, il y a un gars qui s'appelle Martin Tremblay. Je parle
1: mais
0: pas de l'animateur
1: mal,
0: de radio.
1: Hein, aux oreilles, ça.
0: Ouais. Mais je parle pas de l'animateur de radio que vous connaissez là. Martin Tremblay, un gars qui travaillait pour Statistique Canada ici à Ottawa.
1: Ok.
0: Et il est non voyant. Okay. Et son rêve le plus grand, c'est d'assister à un Grand Prix.
1: Fait que.
0: Je l'ai amené.
1: Étais-tu content?
0: Il capotait. Juste d'entendre les F1 passer.
1: C'est bien cute, ça.
0: Si vous avez entendu déjà des F-18, OK? C'est des avions supersoniques, on s'entend. Là, c'est des avions où, quand que ça passe, on le voit pendant que les aéroshows, là, quand que ça passe au roll-sol, là, ça écoute, on l'entend au grand complet dans Gatineau. Pas compliqué, là. Mais une F1, là, c'est à peu près le même bruit. Imaginez sur le circuit, t'en as une vingtaine, une trentaine qui roulent en même temps. Et quand ça passe en avant.
1: En plus, ils développent plus les autres sens, là. Fait que...
0: C'est terrible.
1: Wow!
0: C'est phénoménal, ce bruit-là. C'est vraiment phénoménal. Et ça se passe en fin de semaine sur l'île Sainte-Hélène, au circuit Gilles Villeneuve. 7h38, on parle showbiz.
1: Ouais, depuis 2009, Michael Jackson, il se retrouve pour la première fois au Billboard des artistes les plus écoutés.
0: Incroyable.
1: Surtout aux États-Unis.
0: Ben oui.
1: Là, avec son nouveau film, évidemment, ben, il se place là. Michael Jackson qui génère 161,2 millions d'écoutes officielles au cours d'une semaine. On parle du 8 au 14 mai 2026. Puis ça s'est vendu 46 000 exemplaires. C'est incroyable. Les sous qu'ils ont fait là, avec le film, en passant, là, ça va à la famille Jackson. C'est quand même fou. Là,
0: c'est de quoi? Dire que tu me fais réfléchir, Steph, un peu.
1: Les gens, ils ont envie encore plus d'écouter du Michael Jackson là, que le film est sorti.
0: Ça a été une grande, ça a été la plus grande vedette, je pense, de tous les temps. C'est le king de la pop, Michael Jackson, puis c'est 1984 à peu près, 82, 83, 84, dans ces eaux-là. Ça a explosé, ça a fait exploser la planète au grand complet. Je fais un parallèle avec ce que t'as lâché ce matin comme nouvelle sur Patrick Bruel. Patrick Bruel, on le boycotte, là, c'est parti, là. On a commencé à le tasser des salles. Il y avait un spectacle de privé au Capitole de Québec.
1: Ouais.
0: Gestev a décidé de...
1: D'annuler les concerts.
0: Ouais.
1: Olympia, Montréal, c'est encore maintenu, mais moi, j'ai comme l'impression
0: ça
1: que
0: va
1: se terminer
0: ça
1: bientôt.
0: Ça va suivre,
1: là.
0: C'est sûr.
1: Ouais.
0: Michael Jackson, il y a eu des allégations d'agression sexuelle sur des enfants. L'histoire, est-tu vraie, est-tu pas vraie? On le saura jamais, il est décédé.
1: Oui, mais en même temps, on dirait que ça n'a pas été si loin aujourd'hui.
0: Tabarnouche.
1: Oui, mais je veux dire, aujourd'hui, tu fais juste entendre ça, puis
0: c'est fini.
1: C'est terminé.
0: C'est ça que j'ai de la misère. Là que j'ai de la misère.
1: On ne sait pas, là.
0: Puis si on génère plein d'argent, puis ça s'en va à la famille encore, puis ça a été vraiment... Puis je ne sais pas, je connais pas l'histoire. Y a-t-il été un agresseur? Si oui, est-ce qu'on est dans le champ? Parce qu'il y a un paquet d'artistes qui ont été cancellés. Puis... Tu sais, il y en a que tu le sais, là. Moi, je pense entre autres à un gars qui s'appelle Gary Glitter. Tout le monde, puis les arénas jouent encore sa musique. Il n'y a plus une station de radio qui le tourne.
1: Parce que c'est pas pardonnable parce que c'est une personne publique.
0: Ben, il a agressé un enfant. Ça passe pas,
1: exact.
0: C'est clair. Puis sa musique était bonne. Sa musique était vraiment bonne, mais on l'a cancellé à cause de ça. Et la raison est bonne. La raison est viable. Michael Jackson est encore là? C'est pas. 7h40, 8h moins. Puis j'ai déjà dit en ondes, puis je me rappelle, j'avais déjà dit en ondes, je ferais garder mes enfants par Michael Jackson.
1: Toi, oui?
0: Ouais. Puis aujourd'hui, tu sais pas, je pense pareil. Je sais pas. Bon, il est mort, vous allez me dire?
1: Oui, mais...
0: Faire garder tes enfants par un mort, c'est peut-être pas une bonne idée. Gabriel Fredette, chez nous, juste avant météo, qu'est-ce que t'offres?
1: Comment je suis censée d'aligner là-dessus, moi?
0: Ah oui, non, météo.
1: Qu'est-ce que je peux dire à ça? T'as peu, là. Météo, ben oui, il annonce beau aujourd'hui, alternance soleil-nuage, 21 ce matin, ce sera assez stable avec 20 au cours de la journée.
0: Voilà ce que tu pouvais dire.
1: Voilà.
0: 11007, il y a un mot qu'on vous a demandé
1: hier
0: de noter, le mot qui va être le mot mystère de ce matin, 8h, on va vous les demander. Il y en a 3 qui sont sortis hier, il y en a 3 qui sortent aujourd'hui, 3 nouveaux mots, et on va vous demander demain de nous en donner un des 3. Vous courez la chance de gagner.
1: 250$ à dépenser chez Incognito Medispa, mais on fait des finalistes. Ouais. Le prix, on le donne lundi prochain. Donc, à 8h pile poil, soyez là.
0: Le mot d'aujourd'hui, c'est le mot soleil. Hier, ouais, on vous en a donné un amplement. J'espère que vous avez pris le temps de le noter, parce que demain matin, 8h, on va jouer avec vous autres. Là. Il est 7h41, c'est Gabriel Fredette. C'est ce qu'on s'offre ce matin chez nous. Arrête, je vous souhaite un excellent réveil, un bon mercredi. C'est déjà le 20 mai.
1: Wow.
0: Puis, si vous avez la chance de voir, je dis la chance là, parce que, écoute, elle se cache, de voir Wonder Steph, les petits freckles commencent à sortir, là.
1: De quoi je me cache? Cache pas tant que ça.
0: Oui, tu te caches.
1: Oui, les freckles sortent. Oh mon Dieu, ça, c'est signe qu'elle était sans vie.
0: Du soleil.
1: Fait du bien.
0: Elle a une petite rougeur dans la face, ça y fait bien. Elle est magnifique. C'est chez nous que ça se passe. Arrête-moi ce matin. Gros, fun. Merci d'être là.
1: C'est gentil, là, mais...
0: Tout le temps.
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0: C'est à toi m'écouter. Je remettrai pas d'un fois. Hein?
1: 7h45 minutes
0: parce
1: chez nous.
0: Parce que souvent, j'y parle hors d'onde. Là,
1: je l'écoute pas.
0: Mais comme il met ses écouteurs, puis il fait comme
1: je
0: si.
1: Je l'écoute pas. Je l'écoute. Je veux pas l'entendre. Oui,
0: on va lui lancer un muffin.
1: 3 heures avec, c'est assez. Plus que ça, maudit.
0: Écoute, moi, je suis polie, fait que je dirais pas ça.
1: Merci. Steph? Mm. Ça t'est-tu déjà arrivé d'acheter des légumes en épicerie ou des fruits ou encore des légumes? Bon, moi que ça arrive, ça c'est déjà exceptionnel. Là. Mais as-tu déjà acheté puis ramassé une bébite quelconque dans un sac de fruits ou encore un sac de légumes?
0: Ben oui, mais mettons plus la laitue, là.
1: OK, t'as ramassé quoi, tu te rappelles ça?
0: Ben oui, des petites mouches noires, des petites bébites là-dedans. Okay, là, okay. C'est l'importance de rincer tes légumes
1: oui,
0: là,
1: mais
0: tes fruits.
1: Mais
0: puis il y a comme aussi les pesticides, là, fait qu'il faut que tu nettoies tout ça. Là.
1: Moi, j'ai fait le saut sur une pomme, les pommes rouges, il y a de la cire. Ça, je savais pas ça.
0: Ouais.
1: On met de la cire pour qu'il reste rouge et si vous grattez avec un couteau,
0: c'est blanc, là.
1: Ouais, une lame, là.
0: Ouais.
1: Prenez une lame, puis vous grattez à la pomme, vous allez voir, il y a de la cire là-dessus. Elle est comestible, évidemment. On fait ça juste pour garder la rougeur de la pomme. Je trouve ça fou. Je trouve ça fou, Red. T'as-tu déjà trouvé quelque chose?
0: Non.
1: Jamais?
0: Non. Hein?
1: T'es chanceuse. T'es chanceuse. Moi, j'ai trouvé, bon, des araignées, des vers blancs,
0: ouais,
1: des vers de mouche. Oui,
0: des araignées.
1: Mais celle-là dépasse la fiction, sérieusement. Bon, vous allez me dire que c'est pas au Canada. Maudite bonne affaire que c'est pas arrivé chez nous. Du côté de l'Australie, il y a une femme qui arrive de son épicerie, contente, hein? Puis là, son chum vient l'aider à sortir des sacs de l'épicerie. Content. Lui, il regarde si sa boîte de caramel est là, sa petite bière est là. Il est heureux. Il est heureux. La madame défait l'épicerie avec l'aide de son gros qui l'aide dans la cuisine. Donne les affaires à mettre dans le frigidaire et tout ça. Puis bon, met mes affaires dans le frigo. Et la dame a une pomme de laitue, mais une vraie grosse pomme de laitue. Là. Puis on dit pas si c'est de l'iceberg ou un bedon de la laitue romaine ou quelque chose. Bon, mm-hmm. C'est de la laitue. Prends la pomme de laitue. Viens pour la couper, puis elle sent quelque chose qui grouille dans l'étui. Elle
0: fait, non,
1: ta barnouche de colline, qu'est-ce que c'est ça?
0: Elle a trouvé un chat.
2: Ah non,
0: pas un minou.
1: C'était son enfant.
0: Non,
1: son,
0: mais non. C'est pas pour vrai. Seigneur.
1: Une grenouille.
2: Arc.
0: Elle était pas grosse, elle était toute petite.
1: Tu sais, les petites grenouilles vertes qui
0: oui.
1: sont super belles, là.
0: Puis qui sautent, là.
1: Ouais, mais c'était pas elle. C'était une grosse grenouille laite, dégueulasse, avec plein de picots dessus, là. Imagine, tu ouvres ça, puis c'est une grenouille. Tu dois-tu faire un torieux de saut?
0: Moi, je comprends pas ceux qui ont, mettons, ben, pas emballé, là, mais tu sais.
1: Non, mais c'est emballé, c'est
0: ça. Tu l'as pas vu, genre. T'as pas vu que ça bougeait, cette affaire-là. Là, je sais, c'était en grande quantité, vous allez me dire, mais. Comment tu peux manquer une grenouille là-dedans?
1: Je sais pas. Je sais pas. C'est fou, hein? Puis ça vient de l'autre bout du monde, là.
0: T'en manges pas, j'espère.
1: Je sais pas. La grenouille?
0: Non,
1: ben
0: la
1: non.
0: Tu ramènes ça au magasin, j'ai trouvé une grenouille, puis ça va un remboursement. Tu fais quoi, tu sais?
2: Ouais, ouais.
1: Vous voulez voir des cuisses de grenouille, ça? Je sais pas. Non, tu retournes-tu à cette épicerie-là? Serais-tu capable?
0: Ben là, oui, là, c'est pas de la faute à l'épicerie,
1: ben.
0: Hein?
1: Ils l'ont pas plus vu.
0: Moi, mais toi, next time, je sais que t'allais-tu voir si ça grouille pas.
1: Si j'avais acheté de la laitue...
0: Ça vous est déjà arrivé, je sais pas, de trouver quelque chose dans votre nourriture. Moi, ça, là, s'il y a bien quelque chose qui me stresse, c'est ça. Tu sais, je rince tout le temps, je coupe tout le temps ma fraise en deux d'un coup qu'il y a un verre dedans. Tu sais, parce que tu croques dans ta fraise, mettons, tu vois pas qu'est-ce qu'il y a. Fait que je coupe tout le temps mon fruit ou mon légume, juste à l'intérieur, voir...
1: J'aime ça. Puis le pire, c'est quand tu ramasses juste la moitié d'un verre. Enfin, il est 7h48 minutes. Le top 1 s'en vient. Vous restez chez nous à rythme.
0: Oui,
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2: À 7h49, dans les carrefours giratoires sur le boulevard des Allumetières, c'est très lourd, même que ça commence le trafic avant le boulevard Saint-Raymond. Même chose pour le chemin d'Elmeux pour se rendre au pont Champlain. C'est des codes rouges. Si vous êtes sur l'autoroute 50 en direction ouest, le ralentissez avant la courbe de la Vérandrie parce que c'est plus lent et ça se poursuit jusqu'au pont des Dravards. Sinon, à Ottawa, le Queensway direction est. À partir de Bécher, c'est également au ralenti. 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
1: Yep! Yeah. Ouais, lorsqu'il a débuté dans la musique dans les années 90, Sean Paul rêvait de composer des chansons dénonçant les troubles politiques et la pauvreté qui sévissait en Jamaïque, son pays natal. Mais face à l'échec, il n'a pas eu le choix d'admettre que, ouais, Son premier projet tombe à l'eau. C'est pas des vrais hits. Ça prenait quelque chose d'un petit peu plus festif. Get Busy est arrivé. Un morceau dancehall, on va l'appeler comme ça. Entraînant. OK? Tu tripes, c'est sûr et certain à l'écoute. Donc, l'action se déroule dans une boîte de nuit, un club, où Sean Paul et les femmes se déhanchent sans relâche. Numéro 1 du 20 mai 2003. Voici Sean Paul et Get Busy chez nous à Rythme. 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
10: Ah, je regarde la carte et c'est très lourd sur le boulevard des Allumetières. Là, et ça commence avant le boulevard Saint-Raymond vers les carrefours giratoires. Soyez patients dans le secteur. Sinon, sur l'autoroute 50, direction ouest, à l'approche de la courbe de la Véranderie, soyez également prudents parce que c'est très lent et ça se poursuit même jusqu'au pont des Draveurs et chemin d'Elmeux pour le pont Champlain, qui est d'ailleurs le pont interprovincial le plus occupé ce matin. C'est les Codes Rouges. À Ottawa, on a toujours le Queensway, direction est à partir de Bayshore. C'est également très au ralenti. 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
9: Merci Amanda. Il est presque 8h, 7h56 minutes. Vous le savez, à 8h à compter de ce matin. Et ce, pour les deux prochaines semaines, on va vous demander de surveiller la journée même les mots mystères qu'on vous donne. On vous en a donné trois hier. Ouais. On vous en a donné trois hier, on va le dire comme du monde. Vous les avez notés les trois. Ce qu'on va vous demander de faire, c'est nous en donner un des trois.
11: Un des trois seulement d'hier. À 8h pile poil, on rouvre les lignes et vous courez la chance d'être finaliste pour le 250 $ à dépenser chez Incognito Medispa.
9: 819-503-9711.
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9: Yeah.
11: Oh, t'as raison, Marc.
9: Merci. Ouais, ce que j'essayais de vous dire tantôt, 819-503-9711 pour le mot mystère. Vous pensez avoir noté les trois mots mystères d'hier? Bravo. Ça nous en prend seulement un.
11: Ouais, ben, seulement un des trois. Je suis quand même étonnée. S'il y en a, ben, la personne, mettons, a trois bons mots, je tombe en bas de ma chaise.
9: Les lignes sont pleines.
11: C'était ça que tu voulais.
9: C'est ça que je voulais.
11: Je l'ai coupé.
9: Ben ouais.
11: J'ai donné raison. J'ai dit, c'est vrai, il faut donner le numéro de téléphone.
9: Normalement, quand je veux dire, appelle-moi! OK, c'est quoi le numéro? On ne l'a pas.
11: Ouais, non, mais c'est parce qu'on le répète quand même souvent. Mais pour ceux et celles qui ne l'avaient pas noté, je le comprends. C'est bon, là, regarde. On va revenir.
9: Donc, 819-503-9711. On va demander dans les prochaines secondes le mot mystère à un ou une auditrice de rythme. Et cette personne a le bon mot. Elle devient automatiquement finaliste pour gagner 250 $ de produits chez Incognito Medispa. Vous allez choisir ce que vous voulez là-bas.
11: Ouais.
9: On va en donner pour 500 $ au cours des deux prochaines semaines. C'est vraiment le fun. Merci à eux autres. Je peux-tu prendre quelqu'un là?
11: Ben, c'est OK. J'imagine. Vas-y.
9: Celle-là ici.
11: OK.
9: Allô?
23: Ah oui, allô?
9: Allô, comment ça va?
23: Oui, ça va bien, ça?
9: Oui, ton nom, c'est?
23: Annick.
11: Annick. Allô, Annick. Annick, bon matin.
9: Reste là, bouge pas, je te reviens dans quelques secondes, OK?
23: OK.
9: T'es-tu pressé?
23: Non, non, c'est correct.
9: Une chance, parce que si tu me disais oui, j'aurais donc qu'il raccroche. Reste là, bouge pas. 8h01, Amanda Moisan, au bulletin de 8h30, tu parles de quoi?
10: Je parle d'une erreur de préparation de pilulier qui a coûté la vie, malheureusement, à une Gatinoise de 84 ans. C'est que la femme a reçu un médicament contre l'arthrite à la mauvaise fréquence et en est décédée. Donc, elle a pris le traitement quotidiennement pendant plusieurs jours au lieu d'une fois par semaine. Donc, voilà, je vous donnerai tous les détails. Et il y a également un nouveau sondage léger québécois qui est sorti ce matin sur l'effet fréchette qui semble donner un coup de pouce, un nouveau souffle même à la CAQ à quelques mois des élections québécoises. Je donnerai quel pourcentage et les chiffres, tout ça, là, le sondage. Ah. C'est assez intéressant.
11: Cool, là.
9: C'est-tu le sondage, est-ce qu'on révèle que le fait que ce soit une femme, ça aide le parti en ce moment? Parce qu'il n'y en a pas d'autres, là, on s'entend. C'est le seul parti qui propose une femme comme premier ministre.
11: Juste ce changement, en fait.
10: Ouais, il y a des gains au niveau des femmes.
9: Bravo.
10: Je sais pas si c'est en lien parce que Mme Fréchette est une femme. Mm-hmm. En tout cas, au niveau des électeurs, là, électrices, ben,
9: Je le dis depuis des années et je tiens mordicus à ça. Le girl power en politique, je sais pas ce que vous attendez, les filles, pour prendre le contrôle de la politique, sérieusement, la Terre se porterait bien mieux.
11: Non, mais c'est parce que c'était plus difficile, rappelle-toi.
9: Ouais,
11: là,
9: mais là, tu sais, on va avoir l'équité au niveau des ministres, des nièces, ça prend une femme au pouvoir.
11: Faut mettre les pieds à terre.
9: Mais hein, pis ça en prend une germaine à part ça. Tu sais, quelqu'un qui est capable de gérer un budget, quelqu'un qui est capable de gérer tout, là, c'est ça que ça prend.
11: Une vraie de vraie.
9: Une genre de Pauline Marois, là, mais là.
11: Monsieur Grenier,
9: oui.
11: Juste vous dire que j'avais raison quand même, parce que le degré a descendu de 1 degré, on est à 20 degrés. Alternance soleil-nuage. On s'ostinait un peu plus tôt ce matin.
9: Il y a quelqu'un qui est en bout de ligne, Steph, pour jouer avec nous autres au mot mystère. On donne trois mots dans la journée. On en a donné un ce matin déjà pour demain.
11: Oui.
9: Le mot de demain est soleil. On a donné trois hier. Un dans le matin juste pour le fun, un dans rythme au travail dans
11: exact.
9: Ton show.
11: Et un avec Seb Benoît à compter 13h. C'est comme ça à tous les jours. Okay? Mais là, il faut juste avoir un bon mot sur trois pour être finaliste du 250 $ à dépenser chez Incognito Medi Spa. Lundi prochain, on va faire la personne gagnante parmi les finalistes.
9: Annick est en bout de ligne pour essayer de devenir finaliste. Bon matin, Annick.
23: Bon matin.
11: Bon matin.
9: T'es-tu tanné d'attendre, là?
23: Non, ça va.
9: Parfait. Attends, nous, on va mettre une tonne.
11: Non,
9: c'est pas vrai.
11: Annick, c'est correct.
9: Annick, hier, on a donné, dans le matin, juste pour le fun, un mot dans le rythme au travail et dans le rythme au travail. T'en as-tu noté un des trois minimum, là?
23: Eh oui, j'en ai deux.
9: Oh.
23: J'ai beauté et été.
11: Beauté, bonne réponse. Été, bonne réponse.
9: Oh, bravo!
11: Été, c'était dans mon show, Beauté dans notre show, Marthe. Et avec Seb Benoît, en après-midi, on cherchait secret. Donc, bravo à vous tous.
9: Y a-t-il un lien entre les trois mots?
11: Ben, que secret,
9: beauté.
11: Pas.
9: Ouais, non, secret, beauté. Puis là,
11: c'est votre petit secret.
9: Soleil. Non, ça, c'est aujourd'hui.
11: Ça, c'est ce matin.
9: Ah, secret, oui. Hey, okay,
11: faut
9: non,
11: pas
9: c'est
11: que
9: bon.
11: Tu mélanges le monde.
9: C'est bon. Hey, Annick,
11: on parle de hier.
9: Ça veut dire que tu deviens finaliste. Le temps que tu gardes la ligne, on va prendre tes coordonnées. Bravo à toi. T'es notre première finaliste pour cette promotion-là. Tu cours la chance de gagner 250 $ lundi prochain. 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
11: Bravo.
9: Bravo, Annick.
23: Merci.
9: T'es une professionnelle.
11: Bonne journée.
9: Bouge pas, garde la ligne. Ça, j'adore ça, cette chanson-là.
11: Là, c'est l'heure, là. Il fait beau. On est bien. On est de bonne humeur. On va danser, lever le volume, là. Puis prenez un beau petit moment pour vous autres.
9: Prenez le temps de prendre une puff de la planète. Sérieusement.
11: Ça, t'étais pour dire une puff de cigarette.
9: Non, non, non.
11: J'étais comme,
9: non, non. Respirer l'air à l'extérieur,
11: oui.
9: Ça fait du bien ce matin. Mm. On dirait que c'est pour ça rentre à plein poumon, là. Mm. Voici Bruno Mars et I Just Might chez nous, à rythme.
11: Yes!

0: J'adore ça. 8h08, minute. Qui est en bout de ligne, Steph?
1: On a Sophie qui est en bout de ligne, oui, ce matin. Bowling.
0: Bowling. T'as joué longtemps au bowling. C'est peut-être à cause de ça. T'as mêlé bowling et building.
1: Je pensais à ça en même temps. C'est question de faire un abat. Ouais. Donc, Sophie, qui est en bout de ligne ce matin.
0: Allô, Sophie.
1: Elle a un petit mot là, pour nous autres. Allô.
0: Elle a un petit mot pour nous autres. Bonjour, Sophie. Comment ça va?
2: Bien, vous deux, vous trois.
0: Ben, nous trois, certains, on est trois. Ça va super bien, ça va super bien.
1: Mais
0: Amanda,
1: c'est pas
0: comment
1: pour
0: tu
1: nous,
0: vas, toi?
1: Là.
3: Ça va toujours bien.
1: Ouais, elle a une demande.
0: Oui. Oh, elle a une demande.
1: J'ai dit, Sophie, c'est trop compliqué pour ma petite tête. Reste en onde, on va jaser.
0: Reste en onde ou reste en ligne?
1: En ligne.
0: OK, on va jaser en onde. Sophie, est-ce que. T'as-tu une job, toi, dans la vie? Tu travailles-tu?
2: Oui.
0: À quel endroit tu travailles?
2: Je travaille à l'hôpital Montfort.
0: Avez-vous besoin d'un staff, du monde, quelque chose?
1: Non, Sophie, je suis née là, moi.
0: Oh.
1: C'est vrai, je suis née là.
0: C'est, ça a d'autres qualités, l'hôpital, on s'entend, là. Il n'y a pas juste Wonder.
2: Allô?
0: Ah, oui, non, on est là, Sophie, on est là.
1: T'es-tu là, toi? Okay.
0: Sophie, t'as une demande ce matin?
2: Oui, j'ai une grande demande.
0: Oh, sacré.
2: Demande importante dans mon cœur.
0: OK.
2: J'aimerais souhaiter bonne fête à ma grande fille, Christelle.
0: Oh!
2: Christelle, c'est ma deuxième fille. Je l'ai dans mon cœur. Et puis, grâce à elle, je suis grand-maman de deux petites filles. Donc, j'aimerais vraiment souligner son anniversaire de naissance aujourd'hui.
0: OK, OK. En lui souhaitant bonne fête à notre façon, nous autres?
1: En ta, ta
2: oui,
1: façon.
2: Martin, si tu peux lui chanter un baiser sur ton cœur, j'adore cette chanson-là.
0: Elle, je la connais pas, c'est un baiser sur ta joue. Celle-là, je la connais. Okay. Celle-là, je la connais. Tu veux que je la chante ou encore tu vas avoir la version country, version disco, version hip-hop? La version disco? Moi, je te dirais que ma préférée à moi, personnellement, c'est la version country, mais la version disco est très bonne.
1: Elle est très bonne.
2: OK. Je pense que je l'ai jamais entendue, celle-là. Alors, vas-y.
0: La version disco?
2: Oui.
0: OK. Ben, écoute bien, ça part de même.
1: Colin, elle me dit qu'elle voulait que tu chantes. Je suis contente.
0: Oh non! Écoute ça. C'est pour Christelle seulement. En ce 20 mai 2026. Bonne fête, Christelle.
1: Bonne fête. Cri-cri.
0: Ça part de même. Et voilà.
2: Merci.
0: Wow, attention.

0: Sei lui, Sabao. Ma infatti, Stel. C'est de la part de maman Sophie.
1: Merci Sophie.
0: Merci Sophie.
2: Bon, merci infiniment. Christelle, c'est une fidèle auditrice. Je suis certaine qu'elle l'entend.
0: C'est gentil, c'est à toi. Fun. Gros bon merci. C'est le fun ça. Bonne journée.
1: Bonne journée.
2: Bonne journée à toi.
0: Bye bye, c'est gentil. 8h12 minutes. René-Anne est en bout de ligne. On vous a posé la question sur Facebook hier. Il y a 205 personnes qui ont pris le temps d'y répondre. Question facile, question simple. Quel magasin est dangereux pour ton portefeuille?
1: Oh là là! Mmh. René-Anne, bon matin.
3: Bon matin.
0: Merci de ta patience. Comment vas-tu?
3: Ça va super, vous autres?
0: Ça va bien, ça va bien. Il fait beau, on est bien. Ça joue entre le 21 et le 20 degrés aujourd'hui. On le prend, c'est le fun. René-Anne, magasin dangereux pour ton portefeuille, c'est lequel?
3: Le Dollarama.
1: Et oh.
3: Comme plusieurs.
1: Ouais, c'est parce que c'est plus juste une pièce.
0: Ouais, c'est ça.
1: Là.
0: Ça a changé un peu, là. Ça a
3: non,
0: changé.
3: On rentre tout le temps pour une affaire, on sort avec trois sacs. C'est inévitable.
0: Ouais, mais ça t'a coûté 7 piastres. Fait que t'es correct, tu sais. C'est pas si pire.
1: Mais non, ça n'a pas coûté 7
0: piastres. Non, non, je comprends.
3: Mais non, dans ma tête, ça coûte 7 piastres. Mais quand je ressors du magasin, c'est 50, 60, 70.
0: T'es-tu sérieuse?
1: Non, moi, je la comprends. Hein.
3: Ça monte vite.
0: 70 piastres, t'as acheté à moitié du magasin, là.
1: Mais non, moi.
3: Plus aujourd'hui, non, mais on se crée des besoins quand on va là.
0: qu'est-ce que tu vas chercher le plus quand tu vas dans un dollar store?
3: Ben, des bonbons, okay. Des choses pour mon bureau, des crayons, les décorations, des chandelles. Écoute, je peux me trouver des besoins, là.
0: Moi, l'affaire que j'ai remarqué qui est vraiment pas chère quand on y va, là, puis je vais pas souvent. Moi, je suis pas un maniaque de ça. Je suis bien honnête avec vous autres.
1: Pour vrai?
0: Non, je suis pas maniaque.
1: C'est rare, j'entends ça.
0: Perso, ça, c'est oui. Moi, là.
1: T'as pas besoin d'aller là.
0: Mais quand ma blonde y va, elle va aller acheter papier d'aluminium, papier parchemin, tu sais, ce qu'on a besoin, là. Les Ziplocs et tout ça, là. C'est torieusement pas cher là-bas, là, on s'entend. Là, tu payes bien moins cher qu'en épicerie. Là.
1: Mais c'est ça. Mais le problème, c'est ça, c'est que tu penses avoir juste besoin de papier d'aluminium. Puis là, tu dis, oh, mais j'ai le temps, on va faire toutes les rangées.
0: Ouais.
1: Hein, René-Anne?
3: Dans le fond, le but, c'est qu'il ne faut pas que tu prennes de panier.
1: Ah, ouais.
3: Tu rentres,
0: ça tient
3: dans tes bras. Fait que là, t'es
0: limité
3: quand même.
0: Ah, j'haïs pas ça.
1: Moi, j'ai pas de problème. Moi, j'ai juste plus de mains dans ce temps-là.
0: Ta fréquentation, tu y vas combien de fois? Une fois par mois? Une fois aux semaines?
3: Aux semaines. Oh. Aux semaines. Je dis pas que je dépense autant chaque semaine, mais ouais.
1: OK.
0: OK. Donc, le magasin est dangereux pour toi, je comprends. René-Anne, t'es fine d'avoir pris le temps de nous jaser. Je t'invite à passer une belle journée. Un gros merci pour ton temps.
1: Va dépenser, là.
0: Salut, bye, bonne journée.
1: Bye bye.
0: 205 réponses. Allez jeter un œil là-dessus, puis vous allez voir, on est à peu près tous pareils.
1: Il y en a plein.
0: Il y en a plein qui vont dire le Costco. J'ai vu du Winners, mais au pouce carré. Excusez, j'ai dit OK. Le Costco, le.
1: Rona, c'est revenu, ouais, Home Depot. Il y a aussi un magasin qui, tu vas peut-être comprendre, Lego. Il y a Julie Garneau qui dit chez Michaels.
0: Ah, ouais.
1: Winners, c'est revenu à plusieurs reprises. Il y en a beaucoup qui disent. IGA, tu sais, tout ce qui est épicerie, là. Ouais. Mais oui, c'est sûr. C'est sûr. Cinéma.
0: Ah!
1: Sylvie Laberge, je pense que c'est la seule qui a dit ça. Au cinéma.
0: Il y a encore des maniaques de films, ça,
1: c'est
0: je trouve ça
1: hot,
0: fun.
1: Ben bravo,
0: oui.
1: Ben pour
0: oui.
1: Vrai.
0: Ça n'abuse, tant mieux, là.
1: Il y a Family Prix, Sephora également.
0: Ça je comprends pas.
1: Ça, d'ailleurs, sur TikTok, il y a un gros buzz. Vous connaissez peut-être Mathieu. Mathieu, je suis allée à l'école avec au primaire. Et sa blonde, là, je me rappelle plus de son nom.
0: Ah oui, la phase du hockey, là?
1: Oui, pour gagner les Canadiens, ben il faut que dans le jour, ou peut-être même deux jours d'avance, Mathieu et sa blonde doivent aller chez Sephora dépenser un certain montant. Puis ça porte chance aux Canadiens.
0: Ben oui, oh non.
1: Oui, il y a un gros buzz autour de ces deux-là actuellement. Si vous les connaissez, dites-leur qu'on a parlé d'eux un matin à la radio.
0: C'est un propriétaire de Sephora ou
1: non? Non, mais là, c'est ça qu'on dit dans les commentaires. La légende dit que si les Canadiens gagnent la coupe, tu dois acheter une franchise. Là, le gars, il est le même. Ah non, ils ont des millions de vues, là. Comme, il est pogné là, là.
0: C'est-tu quoi, Steph? C'est une affaire que je comprends pas. On s'entend, Sephora, c'est du maquillage, point, là.
1: Non, non, il n'y a pas juste ça, moi.
0: Non.
1: Ben, il y a des parfums, tu sais, c'est tout ce qui est produit beauté. Mais inquiète-toi pas que tu trouves des besoins rendus là, là.
4: Puis, tu sais, tantôt, on parlait de paniers, là. Les paniers, là-bas, sont rikiki, là. Ils sont minuscules. tu mets pas beaucoup de produits dans ton petit panier et ça peut monter à plusieurs centaines.
1: Moi, j'ai pas de problème. J'amène mon chum, j'y donne des produits, j'en garde moi aussi. Fait que, tu sais, à ce moment-là.
0: C'est une folie pour les filles à partir de quel âge, ça?
1: Hey, je sais pas à quel point qu'il y a un âge, là. Je pourrais pas m'aventurer là-dedans.
0: C'est du 14-15 ans qui embarque, effectivement, puis ça monte, là.
1: C'est ça, mais c'est parce qu'il y a quand même un boss, parce qu'il y a des bons produits qui sont hyper populaires et visibles sur TikTok de ce monde. Ce qui fait que là, les influenceurs, influenceuses, je sais qu'on peut pas dire ça, les créateurs de contenu, vont publier des vidéos avec, exemple, moi, j'adore les produits Rode de Hailey Bieber. Bon, ben, c'est sûr que tu t'en vas chez Sephora, tu trouves quelque chose.
0: Tabarnouche.
1: Puis ça te coûte cher, quand même.
4: C'est des bons produits, mais ça coûte vraiment cher.
1: Ouais.
0: Fait que les gens qui nous écrivent, Sephora, on comprend pourquoi les affaires de Family Prix qui sont sorties, Uniprix et compagnie, les gens qui ont de la misère avec les pharmacies, parce que ça coûte une beurrée, ça fait mal au portefeuille.
1: Ouais.
0: C'est-tu une affaire de maquillage aussi? J'imagine que oui, hein?
1: Ben, écoute, Family Prix, c'est grand, là. Il y a bien du stock aussi, mais tout ce qui est produit, genre beauté, nettoyant, tu sais, comme pour le visage, vernis à ongles, il y a plein de choses qui fait que tu rentres d'une rangée, puis tu te crées un besoin dans l'autre, là.
0: Tabarnouche. OK. Ouais. Merci de m'éduquer là-dedans. Je ne connais pas ça pendant tout. Il est 8h18 minutes chez nous à rythme. C'est un bonheur d'être avec vous autres en ce mercredi 20 mai. C'est une journée à l'heure actuelle, là. Ça entend magnifique.
1: On va le garder, là, le soleil. Ben, tu sais, ça va être un passage nuageux, soleil ici et là, mais dans l'ensemble, c'est assez stable, là, avec 20 degrés.
0: On le prend.
1: Ouais.
0: Colline, que ça fait du bien. Là, l'été embarque, là. Tu sais, on s'enligne là-dessus, là. Des belles journées chaudes où on va avoir du plaisir, où on voit. Hier, je regardais les gens marcher devant chez moi, là. Puis je vais le dire, je pense que je le dis à tous les maudits étés qui arrivent, là. Tabarnouche qu'il y a du beau monde sur la planète. C'est tellement agréable de voir de la peau, là.
1: Bien plus le fun de voir, mettons, quelqu'un marcher avec le sourire, que genre emmitouflé dans ton foulard. On dirait qu'on remarque moins.
0: Le monde est beau.
1: Ouais.
0: Les filles...
1: Les gars aussi, là.
0: Non, ben, je le sais, mais moi, je prêche pour ma paroisse. Là.
1: Ouais.
0: Quand je vois du monde faire du jogging, les filles qui... Tabarnouche qu'il y a du beau monde chez nous. On est gâtés, pas rien qu'un peu à part ça. C'est vraiment, vraiment agréable. Merci.
1: Bon, mais parfait. Tout ça pour dire que Charlotte Gardin est là avec un peu...
0: Qu'est-ce que tu veux rajouter là-dessus? Hein?
1: Non, mais je sais pas. Tout est dit.
0: C'est...
1: Voulez-vous que je lui donne son adresse? Il va aller courir devant chez
0: eux. Quoi? Non, c'est pas... Puis ça pourrait avoir l'air cochon. Puis tu sais, le vieux cochon qui regarde... Non, je trouve le monde beau. Puis les gars, les filles, on est beaux.
1: Moi, je sais que c'est pas de même.
0: On s'est dégagé un peu de vêtements. On laisse voir de la peau un peu plus.
1: C'est qu'on veut bronzer, là. Tu sais, on n'a pas de l'air blanc comme des...
0: Comme des Charlotte Cardin. Charlotte Cardin est blanche, pas rien qu'un peu. La voici chez nous avec un peu trop. Arrête-moi.

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1: Dans les carrefours giratoires sur le boulevard des Allumetières, c'est encore lourd là, à cette heure-ci. Même avant le boulevard Saint-Raymond, soyez patients. Sur la 50, par contre, bonne nouvelle, ça va bien à cette heure-ci. Chemin d'Elmeux jusqu'au pont Champlain. Par contre, de ce côté-là, c'est des codes rouges. À Ottawa, le Queensway direction Est, à partir de Bayshore, c'est vraiment au ralenti. Même chose pour la 174 direction Est, entre Cumberland et le centre-ville. Soyez patients. 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
2: Merci.
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2: Hey Steph, le mot mystère d'aujourd'hui, c'est...
4: Ben, on l'a dit déjà matin.
2: Ouais, mais c'est quoi?
4: C'est soleil.
2: Merci.
4: OK. pour ceux et celles qui avaient comme manqué le boss ce matin, ouais, là, voilà. Mettons, alternance soleil-nuage aujourd'hui. Quelle belle journée encore à prévoir avec du soleil, 20 degrés au maximum. Si je regarde demain, jeudi, ce sera sensiblement le même scénario. On va perdre 5 degrés, donc on parle de 15. Vendredi, 19, plein soleil. Et il y a un pourcentage de pluie en fin de semaine, mais mis à part ça, tout va bien cette semaine. C'est parce que je veux pas parler du week-end encore. On est trop d'avance. Mais quand il fait beau, j'en parle. Quand il fait pas beau, on espère que ça change.
2: On est là, là, hein?
4: Marthe, ouais. Il y a quelque chose que je veux te parler.
2: Moi aussi.
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2: Oh!
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2: Attends un peu, là. OK, t'as rencontré Noémie.
4: Pourquoi tu ris?
2: Parce que tu me fais rire, c'est tout. Je sais pas. T'as une face de crapule aujourd'hui.
4: Je suis tannante.
2: Oui, oui, mazin. Les petits yeux, mini. Hein. Il semble que.
4: Ils ont dit crime, ils ont-tu fumé, ces deux-là?
2: Pas en tout. Jamais pendant. Après, par exemple. Hey, 8h24, Steph.
4: Oui.
2: Tu disais que t'as rencontré Noémie, mais écoute bien, juste avant que tu parles de Noémie, OK?
4: Mais non, je voulais parler de Noémie.
2: Oui, mais attends une seconde, parce que Jessica McNichol nous a écrit j'adore magasiner les plantes autant intérieures qu'extérieures. Ben, Jessica, écoute bien ça. 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
2: 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Il est 8h26, merci Steph pour ce détail.
4: Ouais,
2: 20 mai aujourd'hui, c'est mercredi. On a parlé de Dollar Store il y a quelques secondes de ça avec René-Anne. Il y a Nadine qui vient d'écrire drôle d'histoire. Je suis allé au Dollarama. Et j'avais pour 98 $ de stock à rendre en caisse. 98 $ dans un dollar store.
4: Ben oui, mais je la comprends. Ça monte vite, là. Tu sais, comme, mettons, tu prends un produit à 4-5 $. là, t'en as une coupe, puis c'est pas plus pire que d'aller au...
2: 18 piastres, hey, tu ressors avec 72 sacs, là.
4: Non, mais c'est ça l'affaire.
2: Ça a grimpé les prix.
4: Mais ça dépend c'est quoi t'achètes. Tu sais, si t'achètes des petits beignes en poudre, c'est pas à bonne place. Mais sinon, les petits bonbons, il y en a en masse. Puis là, il y a des décos, puis il y a des chandelles. Puis moi, ce que j'aime du Dollarama, là, vous allez peut-être comprendre, c'est les verres. Tout ce qui est la vaisselle.
2: Coûte pas cher.
4: Ça coûte pas cher. C'est beau, là. J'avais comme un beau bol de faux, là, pour faire des bols ramen, ouais. Ils sont tellement hot, là. Ça a juste pas de bon sens. Puis ils ont plein de sortes. Fait que bref, je comprends les gens qui dépensent beaucoup chez Dollarama. Moi, je suis zéro dans le jugement ce matin, là.
2: Elle s'appelle Roxane Bruno. Elle est chez nous avec Michael Bublé. Voici Home à rythme.

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13: Ça s'est dégagé au cours des dernières minutes sur l'autoroute 50, donc ça va bien cette heure-ci, mais c'est pas le cas là, dans les carrefours giratoires. Ça refoule là, vraiment sur le boulevard des Allumetières, même que ça commence avant le boulevard Saint-Raymond, rue Montcalm vers le boulevard Alexandre Taché également. Soyez patients dans le secteur. Et même chose pour prendre le pont Champlain. C'est des codes rouges. Et sinon, à Ottawa, la 417 direction Est, on est toujours arrêté à partir de Bayshore. 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
14: Merci. 8h34 minutes. Il y a des gens qui nous écoutent et on prend le temps de vous dire un beau bonjour ce matin. Qui on veut saluer, Steph?
15: Spécialiste SST sur le boulevard Grébert. Donc, oui. Spécialiste en santé, sécurité au travail. Donc, faut le dire, c'est des fournisseurs d'équipements de sécurité à Gatineau. Un gros bonjour. Ils sont toujours à l'écoute de nous à Rythme.
14: Ah, du monde qui ont du goût. Moi, j'aime ça.
15: Salut, la gang.
14: Merci d'être chez nous.
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1: C'est l'heure de s'informer. On va parler de sondage. On a-tu un ton autre? Sondage qui s'en vient pour nous autres. Mais on va parler de sondage de Léger pour Mme Christine Fréchette. Ça sent bon?
2: Ça sent bon pour les prochaines élections provinciales. Ça, en tout cas, on appelle ça l'effet Fréchette.
1: Ouais.
2: Ça semble donner un certain nouveau souffle à la coalition Avenir Québec. À quelques mois, on sait, des élections provinciales. C'est effectivement, selon un récent sondage Léger, le parti qui remonte quand même à 22% des intentions de vote depuis l'arrivée de la première ministre Christine Fréchette. Donc, on peut dire que la formation revient dans la course, notamment grâce à des gains chez les femmes. Est-ce que ça fait une différence que Mme Fréchette est une femme? Probablement, on le voit avec le sondage. Et on voit aussi des gains chez certains électeurs conservateurs, mais faut être quand même prudent. Hein? Ça peut changer rapidement, même que les analystes là, qui ont regardé le nouveau sondage disaient que cet appui-là, ça demeure fragile et que ça peut changer rapidement pendant la campagne. Donc, Mme Fréchette qui demeure sous observation alors que les partis se préparent pour l'élection dans les prochains mois.
1: Cool, cool, cool.
2: On parle également d'une erreur qui a été fatale, erreur de préparation de pilulier qui a coûté la vie à une octogénaire, une Gatinoise qui est âgée de 84 ans. Elle devait prendre un médicament contre l'arthrite. Elle devait prendre le médicament une fois par semaine et finalement, elle l'a pris quotidiennement pendant 10 jours. Donc, elle a eu de graves symptômes.
3: Mais c'est le médecin qui a dit d'en prendre pendant 10 jours.
2: C'est le pharmacien, en fait.
3: Okay.
1: Un pilulier préparé, là, c'est la pharmacie directe qui le prépare. Donc, c'est
2: c'est préparé en sous-traitance.
1: C'est ça?
2: Mais c'est reçu en pharmacie et là, c'est remis par la suite.
1: L'erreur a été faite par les sous-traitants, c'est ce qu'on comprend, là.
2: Ben, en fait, c'est difficile, c'est sous enquête.
3: C'est tout comme un cas par cas ou, c'est vraiment à éviter pour chaque client, c'est ça, je me pose.
2: Ben, ce médicament-là, là, qui s'appelle le méthotrexate, c'est pas un cas isolé que ça arrive comme ça. Au Québec, depuis 2019, il y a eu 245 intoxications à ce médicament-là. Donc, 5 décès. Faut faire attention. Puis, selon le Centre anti-poison du Québec, la majorité des cas sont lié justement à des erreurs, soit de dosage ou encore erreur de fréquence, comme c'est le cas pour cette victime-là de 84 ans. Donc, il y a eu une enquête du coroner qui dit que ça a été préparé en sous-traitance, envoyé à la pharmacie. On a parlé à l'avocat dans le dossier, Maître Patrick Martin-Ménard. Je vais vous laisser entendre ses commentaires.
4: Le méthotrexate étant un médicament très puissant, qui est également utilisé là, dans des traitements de chimiothérapie notamment. Là. On comprend que le pilulier avait été préparé par la pharmacie en sous-traitance, mais il est quand même par la suite passé entre les mains de plusieurs pharmaciens différents qui semblent ne pas avoir repéré l'erreur.
2: Donc, Maître Martin Ménard qui dénonce, c'est l'avocat de la famille d'ailleurs, de la victime, qui dénonce un manque d'intervention de l'ordre des pharmaciens. Mais ça soulève aussi des inquiétudes quant à la sécurité des patients entourant ce médicament-là. Donc, une pensée pour la famille, évidemment. C'est vraiment tragique. Je termine avec une bonne nouvelle. Ça vient donner un souffle d'espoir en Outaouais dans le réseau de la santé. 9 millions de dollars qui sont investis pour attirer des nouveaux travailleurs, mais aussi favoriser la rétention du personnel. Donc, il y a 3 nouvelles mesures. C'est 3 primes différentes. Prime à l'embauche, prime pour le personnel déjà en poste et une prime de travail en région pour le Pontiac, Vallée de la Gatineau, colline de l'Outaouais et la Petite Nation.
1: Son nom, c'est Amanda Moisan. Vous pouvez la retrouver, y voir la bouille à compter de midi 15 au bulletin de TVA. Elle est ravissante, elle est succulente en ondes. Un gros, gros, gros merci à toi pour la belle journée. Je t'en souhaite toute une à part ça et on va
2: aussi
1: se retrouver demain matin
2: merci
1: à compter de 6 heures.
2: À demain.
1: Merci Amanda, merci beaucoup. Le sport s'en vient dans un petit moment. On reçoit des messages. Il y a Sylvie qui vient nous envoyer quelque chose au 11007.
3: Bon matin, mes préférés. Je vous écoute dans mes oreilles à l'école. Elle met des cœurs partout, soit dit en passant. Moi, j'adore ça. J'étudie en comptabilité à Compétences Outaouais. Là, je sais pas. Go, Habs, go. J'ai hâte à demain. Bonne journée, mes Calinours préférés.
1: Wow!
3: C'est comme, ça peut-tu être plus complexe, ça?
1: Je suis lequel des Calinours, par exemple? Ça, je veux le savoir. Un gros, celui avec l'arc-en-ciel, s'il vous plaît. 8h41, minutes. Mélanie est en bout de ligne. Bon matin, Mélanie.
5: Ben, bon matin, le beau trio. Ben, Amanda est parti, là.
1: Elle est encore là.
2: Je suis encore assise.
1: C'est-tu la première fois que vous vous parlez, Amanda et Mélanie?
5: Ben non.
3: Elle l'avait vu.
5: On s'est vu à la radio. Ouais.
1: C'est vrai. Son nom, c'est Mélanie. Donahue!
3: Donahue!
1: Mélanie, j'ai envie de te demander, quel magasin est dangereux pour ton portefeuille?
5: Ah, ben moi, c'est les pharmacies. Mais Wonder, elle a mis le doigt dessus tantôt, là. Elle parlait d'acheter plein de trucs. Mm-hmm. Puis, tu sais, c'est ça. Fait que c'est des besoins. On rentre pour une chose, puis de la pâte à dents, puis tu ressors avec 10 000 affaires.
3: Ben, c'est sûr. Il y a des bonnes rangées là-dedans. Là.
1: C'est vrai.
5: Oh,
1: c'est vrai.
5: Oui.
1: Hey, nous autres, on se posait de se parler hier matin, puis malheureusement, le cadran n'a pas sonné. J'ai envie de te demander, as-tu été testé de la crème glacée en fin de semaine?
5: Oui, on est allé faire un tour tout au long de la 148 en fin de semaine pour le long week-end.
1: Okay.
5: C'était la fameuse vente, les fameuses ventes de garage.
1: C'est vrai.
3: Oui, la 148 en folie.
1: Oui. Mm-hmm.
5: Oui, exactement. Fait qu'on est allé se promener là-bas. Fait qu'on est retourné à Plaisance.
3: OK.
5: Il y avait le café de la rivière qui est juste en face de l'église.
1: OK. Puis
5: ça vient de réouvrir. Ça a l'air que c'est des nouveaux propriétaires. Fait qu'on a arrêté là. On a mangé une crème glacée là. C'était délicieuse.
3: Ah ouais?
1: On prend quoi? Excuse-moi, vas-y.
3: Non, mais tu donnes une note de quoi, mettons? Oh, ça, combien ça. Sur 10?
5: Ah, c'est tellement dur à dire. Elles sont quasiment toutes bonnes. Je sais que la majorité des crémières utilisent toutes la même crème glacée qui est bon. Mais
1: vrai,
5: n'empêche que, tu sais, cette fois-ci, j'ai essayé celle avec des bleuets dedans.
1: Oh!
5: C'était vraiment bon. Mmh. Ouais.
3: Bon choix.
1: C'est pas une molle, là?
5: Oui, c'est il y en a plusieurs qui mettent de la saveur dans la crème molle. Comme par exemple à la cabane à Masson, ils font ça, ils incorporent des saveurs dans la crème molle. Fait que tu peux choisir n'importe quelle saveur. Il y en a d'autres qui vont ajouter par exemple la crème glace, le chocolat ou le caramel par-dessus.
1: Ouais.
5: Comme en genre sundae, puis il y en a qui trempent la crème molle aussi un peu comme le chocolat favori par exemple.
3: Ouais. Hey, mon Dieu, t'as fait la tournée.
1: C'est devenu notre spécialiste de la crème molle.
3: Vous comprenez pourquoi,
1: c'est
3: là?
1: Elle, c'est Mélanie Donahue. Mélanie, écoute, on répète le nom de la crèmerie où t'es allée, c'est à Plaisance, le nom c'est?
5: Le café de la rivière.
1: Allez, essayez ça, café c'est conseillé par Mélanie, donc c'est sûr que c'est bon. Mélanie, un immense merci à toi, on se reparle la semaine prochaine, encore une fois de crème glacée si c'est possible.
3: Merci Mel.
5: C'est bon, je suis en train de prendre beaucoup de poids.
1: Arrête! Arrête! Tu passes une belle journée, sois super prudente, merci à toi.
5: Merci, bonne
1: bye bye. Bye. Fine que t'es fine.
3: On prend du poids avec Martin, que c'est Tibane. Rien qu'en en parler, on est comme.
1: Hey, j'achève. Vraiment, j'ai pas les filles. Là. J'achève le pot
3: non,
1: complet.
3: Non, mais c'est pas pour nous. Là. Moi, j'ai amené des petits muffins aux carottes, puis lui, il arrive avec ses beignes tout le temps.
1: T'as remarqué qu'il y en a juste un muffin aux carottes de partie, puis c'est toi qui l'as mangé. Hein?
3: Oui, mais il y en reste d'autres.
1: Les prochains sur la liste sont les Hurricanes de la Caroline. C'est demain, jeudi, que ça se passe. Les deux premières parties vont se jouer du côté de Raleigh. C'est le nouveau center. C'est là que ça se passe. Il reste quatre équipes dans les séries éliminatoires de Ligue nationale de hockey. Vegas, Colorado, Caroline et Montréal. On est dans les quatre.
3: Ouais.
1: On gagne contre la Caroline. Il en
3: reste
1: deux.
3: Que ça va aller en quatre ou en cinq ou six?
1: Ça va être long. Si ça se passe, là, ça va être long.
3: C'est
1: ça, minimum.
3: Moi, j'ai envie de dire, tu sais, je sais que comme ils sont forts, là, la Caroline, mais je pense que ça va être intimidant quand même à ce point-ci de retourner à Montréal. Là, on l'a vu avec les Sabres qui sont excellents, mais qui ont senti, là, pas l'intimidation, mais je veux dire la force du public. On était là, les partisans là, sont présents, puis ça peut jouer dans le mind thing, mettons.
1: Moi, j'ai lu hier que Lindy Ruff chiale sur un but qui a été refusé au Sabres de Buffalo. Ça n'a pas de bon sens, on aurait dû gagner. Non, le but refusé,
3: Non, mais là, il faut en revenir, c'est terminé. Là.
1: La charge d'Ottawa ce soir contre Montréal, la victoire est en ville. La partie est à 19h, ça se passe du côté du Centre Canadian Tire. Ottawa fait face à l'élimination. Go, girls, let's go, les filles, on a besoin du trophée Walters. Si vous gagnez ce soir, il va nous en rester un autre à gagner. Seulement deux matchs, là, Hier, les Blues contre les Yankees de New York, victoire de New York 5-4. Autre match ce soir au Yankee Stadium, c'est à 19h05. Et finalement, Grand Prix de Montréal, mais c'est ce week-end sur le circuit Gilles Villeneuve.
3: J'ai envie d'amener un peu de chaleur aujourd'hui, ce matin, avec le festival Parasol.
1: Oh, oui.
3: Yeah! C'est de retour. pour une autre édition cet été du 16 au 26 juillet à l'hôtel du Casino du Lac-Lémy. Donc, plus de détails dans les prochaines semaines. J'avais hâte. Moi, j'ai adoré ce festival-là. Puis, tu sais, on se rappelle, il y avait le gros bassin, là. J'avais fait en plus l'animation de TVA à tous les soirs. Tous les soirs, là. Ça n'a pas de bon sens. Un peu plus, je dormais là. Mais on se rappelle, l'année passée, il y avait des canicules. C'était comme incroyable, la grande roue. Il y avait bien des affaires. Fait que c'est de retour, la bonne nouvelle. Cet été, chez nous,
1: t'as
3: ici.
1: Dit la grande roue, c'est la grande broue en passant. On l'avait appelé comme ça.
3: Ben, OK, mais on se comprend, là.
1: C'est formidable. On vient de recevoir un message au 11007 de Sylvie qui revient. Elle dit, je te confirme, Martin, que t'es bel et bien le Calinour avec l'arc-en-ciel. Il adore remonter le moral. C'est vrai que... Oh, ben fine, elle. Et Wonder, Cupinour, le rose.
3: Oh mon Dieu, je les connais pas tous, moi, là. Vif avec deux cœurs entrelacés. Il adore l'amour et l'amitié. Et ça te représente bien. On veut tout être ton ami et rire avec toi. Ben voyons, t'es bien fine, Sylvie.
1: Sacrifice.
3: Ben, t'es mon ami, là. Je te donne un gros bisou.
1: Ben, fin, ça. côté temps et température. Ah non, t'as fini, Wonder News? Excuse-moi.
3: Bon, oui, j'ai pas mal terminé, là. Côté temps et température aujourd'hui, ben, on est comme au Festival Parasol aujourd'hui. Encore une fois, 20 degrés au maximum, alternant soleil-nuage.
1: On le prend avec plaisir à part ça. Merci, Steph. 8h47 minutes chez nous, arrête. Il nous reste pas beaucoup de temps à passer ensemble. On va être là. On va être de retour demain à compter de 6h le matin, juste pour le fun. Lundi au vendredi, 6 à 9, avec la magnifique, la séduisante, la suave, Wonder Steph.
3: Et, Soiremente.
1: Non.
3: Non, c'était pas ma meilleure, ça, là. Okay, on va la pratiquer.
1: Avec la ravissante, la séduisante, la fille qui chante mal.
3: Merci.
1: Wonder Steph. Et il y a Amanda Moisan également qui est là, avec nous autres pour encore, quelques jours à peine, parce qu'à 1h à matin, là. Mais on va toffer. Ah, du talent. Tabarnouche, du talent. 12h15, vous manquez pas le bulletin de nouvelles. Amanda, encore une fois, un gros merci à toi. Bonne journée. Amuse-toi bien. Sois super prudent dans les corridors. On sait jamais ce qui peut sortir.
3: Attention, à l'autre fois, il y avait une pleure de bananes dans le couloir. J'ai passé proche de tomber, c'est fou.
1: J'ai passé proche de rentrer ce matin avec une moufette dans les corridors. Je vous le dis, là.
3: Il y en avait une à côté.
1: Moi, je laisse la porte extérieure ouverte pour faire rentrer de l'air un peu. Ce matin, pogné entre la porte et la moufette, c'était stressant un peu. Moufette qui était à quelques pouces de moi, là. Vraiment à quelques pouces.
3: À sa recherche, Mart, il me dit, elle était là, couchée là-bas, viens t'arrêter.
1: Non, mais c'est parce que je pensais qu'il y avait un trou assez. Mais non, elle s'est juste étendue, elle s'est creusée une place juste pour se coucher, avoir de la fraîche au sol. Puis elle bougeait pas. Pantoute. Mm. Mais faites attention, les bébites sont sorties et pas rien qu'un peu à part ça. 8h48 chez nous, c'est Ariane Moffat qu'on s'offre avec Pour toi, je pense.
3: Ouais.
1: C'est ça. La voici chez nous, à rythme.

0: 8h52, un petit peu plus tôt ce matin, j'en ai parlé, je viens tout juste de vous en parler, là, on a parlé de la moufette, mais un peu plus tôt ce matin, je vous ai demandé, est-ce que vous avez des suggestions de noms pour cette moufette-là qui pourrait devenir la mascotte chez nous, là?
1: La mascotte?
0: Ouais, ben.
1: Une mascotte moufette, John, tu trouves que c'est...
0: C'est beau, une moufette.
1: Non, mais là...
0: C'est l'odeur, on s'entend, c'est... Bon, mais une moufette, c'est beau, là, tu peux pas dire le contraire. Moi, quand j'en connais qui en ont eu à la maison, opéré, c'est magnifique, là. C'est une belle petite bête. Bon, ça a griffe longue un peu.
1: Je sais pas.
0: Non, tu trouves pas ça beau?
1: Ben.
0: Ah, ouais.
1: Ben non, mais là.
0: Mais c'est correct, t'as droit.
1: La mascotte nous représente quoi? On pue, puis tout le monde s'éloigne, genre.
0: Je pue. Toi, t'es parfaite.
1: Dépend des jours, là, Marc, là. Mais, hey, Lulu.
0: Oups,
1: elle sortit fort.
0: Ça dépend des jours.
1: Non, mais des journées, tu sens bon. Il y a des journées.
0: Ah!
1: Dépend si t'as fumé dehors ou dans ton char. Au moins, tu sens pas la pisse, là.
0: Ça dépend des jours. Tabarnouche, c'est méchant.
1: Je vais juste te dire, Lulu a dit choupette pour le nom de la moufette.
0: Lulu?
1: Oh, ma Lulu.
0: C'est-tu notre Lulu à nous autres?
1: Je sais pas. Je pense que oui.
0: On l'a su?
1: Écoute, j'ai pas l'extrait, mais j'ai la toune complète.

0: Lulu.
1: Oh ma Lulu, tu vois, tu me fais chanter. I love you.
2: I love you. Moi.
1: Oh mon amour, crois-moi, quand je te dis Lulu, I need you.
2: Attends, c'est là. Non, c'est pas là.
0: C'est long en tabarnouche.

0: C'est bon, hein?
1: Lulu, c'est pour toi, celle-là. Un gros merci d'être chez nous. Il est 8h55. Wonder Moumou.
0: Hey.
1: Wonder Moumou, la moufette.
0: Ah, oh, mais là, on utilisait mon nom.
1: Wonder Moumou.
0: OK.
1: Ah, j'haïs pas ça.
0: Marc.
1: Ouais.
0: T'en as pas de meilleur.
1: J'haïs pas ça. J'haïs pas ça.
0: Marthe Moumou. Edouard. Bon, OK. Hey, rythme au travail s'en vient dans les prochaines. Et il y a deux tounes payantes à surveiller, OK?
1: Ouais. Ah oui, c'est vrai. Hey, on vous envoie... Ah oui, à l'Auberge du Lac Taureau.
0: Oui.
1: C'est les 12, 13 et 14 juin prochains. On paye le gaz, trois choses en plus. Là. Vous allez passer un week-end extraordinaire.
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1: La bonne affaire, trois choses!
0: Hey, je suis tellement contente. Hier, on a fait genre un TikTok, là. Puis là, c'est je passe le téléphone à aller faire un tour sur Facebook ou Instagram de Rythme 97.1.
1: Hey, ils connaissent, hein?
0: Vous allez voir
1: Schumer!
0: Vraiment... Oui, ça, c'est moi, ça.
1: Ouais, c'est ça.
0: Oui. Je suis un peu la plus flyée, je pense, de la gang. Ah,
1: ils vont pogner de quoi, sérieusement, là. Puis je parle pas juste des auditeurs qui vont être là. Je parle des animateurs des autres stations de rythme qui
0: sont
1: là.
0: Ils sont aussi flyés, là.
1: Et sacrifice.
0: Mais dans la vidéo, je pense que je suis comme un petit peu... Mais je suis de même, ça, je te dis.
1: Ah non, ça, c'est pour ça que je te dis qu'ils vont pogner quelque chose.
0: En tout cas, allez faire un tour, vous allez voir de quoi on parle, là, Facebook, Instagram. Bref, tout ça pour vous dire qu'il y a deux tounes payantes encore une fois à surveiller dans mon show. Et dans Seb Benoît, ben pas de dans Seb, là, mais...
1: S'il veut, il fait bien ce qu'il veut la fin de semaine, là, mais normalement en radio, on les présente.
0: Dans le show de ouais, Seb Benoît à 13h. Ben non, c'est ça.
1: C'est très bien dit. Mm. Hey, on a parlé de magasins dangereux pour vos portefeuilles. Paul Arcan qui dit les magasins de chasse et pêche. Il y en a plusieurs boys qui
0: Cabellas
1: ont écrit ça. Ouais, il y en a plusieurs qui nous ont écrit ça. Et c'est vrai. Puis quand tu commences à monter ton Moses de coffre à pêche, les agrès, les je sais pas, les rapalots que ça prend, puis les ci, puis les ça, t'en as du stock en tabarnouche. Puis tu regardes les maniaques, là, le 45%, non, plus que ça, 70% du coffre, ils s'en servent pas. Ils prennent tout le temps le même maudit rapalot, les mêmes sortes de bébelles, puis... Mais ça prend ça. Ça te prend un coffre à pêche. Puis plus il est gros, plus t'as de chum.
0: Hey, tu me fais penser. Moi, mon beau-fils, il tripe sur les casquettes Bass Pro Shop. Vous connaissez
1: oui,
0: probablement
1: ben oui,
0: que c'est la grosse affaire. Tout le monde a les mêmes casquettes, puis il y a plein de couleurs. Bon, mais là, on est en train de faire une collection. Puis elles sont pas tant chères. C'est comme 8,99 là, sur le site. Fait que c'est ça. Moi, ça me fait penser à ça, chasse et pêche.
1: Ah, il y en a gros. 8,57, c'est tout pour moi. On va se retrouver demain à compter de 6h, mais on close ça dans bon, 2 minutes.
0: Mm-hmm.
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23: 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Yep.
1: 9h02, vous surveillez. Aujourd'hui, il y a un mot mystère qui va être donné dans le show de Wonder, un dans le show de Seb également. Notre mot ce matin était...
0: soleil.
1: Notez-le, notez-le. Demain matin, 8h, on va vous demander de nous donner minimum un des trois mots qui va sortir aujourd'hui.
0: Ouais.
1: Et si vous en avez un des trois, vous devenez finaliste.
0: De 250$ à dépenser chez Incognito Medispa. Ce matin, soleil, c'était quand même facile. En après-midi, avec moi, là, dans mon show, dans l'année prochaine, c'est un mot en lien avec le soleil. Fait que j'ai juste à vous dire, j'attendais que je le cale en onde, c'est bon?
1: Il y a ça qu'il faut surveiller. Il y a également des tounes payantes pour vous envoyer à l'Auberge du Lac Taureau. C'est le week-end du 12, 13 et 14 juin. Réglé. Tu gagnes aujourd'hui si les filles du lunch t'appellent après le show de Wonder. Si on t'appelle, tu donnes une des deux tounes, paf!
0: En avant-midi. Et si, exemple, ma musique dans le trafic vous appelle, c'est les deux tounes dans le show de Seb Benoît. Il faut au moins en avoir une sur deux. C'est réglé. Bing, bang, tu t'en vas au Lac Taureau avec les animateurs de rythme partout à travers le Québec.
1: Descends un log un peu, je veux voir.
0: Qu'est-ce qu'il y a?
1: Je veux juste voir si t'as quelle
0: heure. Non, mais arrête de donner tout le temps des signaux. C'est pas le fun, là.
1: Je veux juste voir c'est à quelle heure. Celle-là? Oh oui!
0: Ouais.
1: Sérieux? C'est pas dans... pas de suite. Tu es d'accord?
0: Oui, mais ça peut s'en venir plus vite. Oui,
1: ouais,
0: c'est
1: jamais.
0: Ça. En tout cas, là, j'aimerais ça que tu arrêtes de gérer mon show. Assez d'un G.
1: J'ai de la misère à en gérer un, j'en gérerai pas deux, certains.
0: C'est pour ça que je te dis, je gère mon temps, là.
1: Mike Knight, OK, je gère absolument rien.
0: Okay.
1: C'est elle qui gère tout.
0: Tu peux donner, genre, un indice.
1: Un indice?
0: Mm-hmm.
1: Il chante les coloriers.
0: Hey, t'es bon, toi, dans les indices, c'est épouvantable. c'est un peu comme si vous a donné la réponse.
1: Attends, je vais donner un autre indice, OK? Mont-Cascade, Mont-Sainte-Marie.
0: C'est quoi le rapport?
1: Les skis.
0: L'avez-vous trouvé?
1: Alex Nevsky, me semble facile.
0: Oh, Mart!
1: Bonne journée, amusez-vous bien. On se retrouve demain matin à compter de 6 heures. Je vous invite à être là demain matin. Okay. Demain, c'est jeudi. Oh!
0: Qu'est-ce qu'il y a?
1: Oh! Le dictionnaire à Wonder.
0: Oh, Mart, OK, c'est beau. T'as plus de temps. Bye, bonne journée.
1: On avait off lundi. OK, c'était lundi de congé. Écoute, il est plein depuis mardi, 3 heures d'après-midi. Ça vous donne une idée, là? C'est une très, très dure semaine pour Wonderstuff.
0: Ça va pas bien, mais la semaine passée, ça a bien été. D'habitude, j'ai comme une... Je suis comme les Canadiens de Montréal.
1: Ouais, t'en perds une, t'en gagnes une, t'en perds une, t'en gagnes une.
0: Cette semaine, on...
1: Mais cette semaine, écoute, c'est un...
0: Mange une volée.
1: C'est un match où l'équipe adverse mange une torieuse de volée, pour te le dire. Manquez pas ça demain matin. Bonne journée, bon show, Steph.
0: Merci. OK, on poursuit en musique avec Madonna dans les prochaines. Et on a un excellent groupe que j'adore particulièrement. Avec Fergie, c'est les Black Eyed Peas.
1: Will.i.am également.
0: Dans Rythme au travail. Bye, Marc.
1: Salut!

0: Wonder Steph.
1: On part ça avec deux heures de musique sans pause.
2: On part ça, certains. Ben oui, revenez, on n'est pas sorteux à tous les jours. Ben, c'est rythme au travail qui commence ensemble. 11-007, je vous fais déjà texter un mot. Ouais, on part ça de même, ce show-là. Vous textez le mot sorti parce que demain, 7h20, dans le Quiz Me Baby, le matin, juste pour le fun, vous courez la chance de recevoir un appel de nous parce que parmi tous ceux et celles qui auront texté sorti, vous courez la chance de gagner ensuite le 100$ pour une sortie plein air, gracieuseté de Tourisme Outaouais. Il y a plein d'autres choses qu'on va texter au courant de l'émission. Je vous invite à repérer également les deux chansons payantes, gracieuseté de l'Allier Honda, La Bonne Affaire. Ben, vous courez la chance d'être ben, gagnant de ce week-end de rêve-là, 12, 13, 14 juin prochain à l'Auberge du Lac Taureau. Il y a aussi le mot secret, le mot mystère pour avoir ben, le 250$ d'Incognito Medispa. Ça vous tente de partir ça, ce show-là? On continue avec une de mes tunes, Chouchou, David Guetta, Teddy Swims et ton Zenaï à rythme.

deux heures de musique sans pause, ben ça en prend de la bonne musique. Puis nous autres, on s'en occupe à rythme 97.1. Je vous propose la chanson thème de Zootopia 2. C'est Zoo avec Shakira tout de suite après Sia Unstoppable.

inquiétez-vous pas. Ben non, je sais pas oublier la chanson payante. La première s'en vient dans les prochaines. Juste avant, on s'offre Stitches avec Shawn Mendes, Les Bébés Snob et I Had Some Help. Accompagné de Post Malone et Morgan Wallen. Arrête mon travail.

Martin, la chanson payante s'en vient tout de suite après les deux frères. Mais je vous le dis tout de suite, le mot mystère d'aujourd'hui, c'est piscine à retenir pour être finaliste demain matin, 8h du 250 $ d'Incognito Medispa.

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1: Ou encore, vous me textez le mot VIP au 11007. Mettons-le que ça vous tente de passer un week-end avec moi. Tout payé à l'Auberge du Lac Taureau grâce à l'allié Honda La Bonne Affaire. Vous textez VIP et vous allez vous inscrire parce que la première chanson payante, c'est Alex Nevsky, Les Coloriers à rythme.

heure d'être sans pause, c'est Wonder avec vous jusqu'à l'arrivée des filles du lunch. Je vous invite à texter un mot en particulier et c'est en camp. 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Allez faire un tour. Ed Sheeran avec Camera que je vous propose en musique à Rythme au travail.

Valérie au 11007 qui dit « Wonder ». Je veux vraiment dire que la meilleure musique est chez vous à rythme. Merci Val, ça me fait bien plaisir de te lire. 11007, c'est le numéro pour nous joindre en studio. James Blunt à rythme 97.1.

Je vous le dis, nous autres, chez nous, on a bien hâte à demain soir pour le soir de match, les Canadiens contre la Caroline. Faut le dire, c'est le premier match. On a tous bien hâte. Vous autres, vous en pensez quoi, vos prédictions? 11-0-0-7. Moi, je peux pas donner de prédiction tant et si longtemps que j'aurais pas vu le premier match. Les Spice Girls, à rythme!

Hey, on va danser bien en masse ce week-end-là, 12, 13, 14 juin prochain à l'Auberge du Lac Taureau, gracieuseté de l'Allier Honda, la bonne affaire. Je vous souhaite un beau mercredi, la gang ensoleillée. Évidemment, j'ai envie de vous proposer d'être à l'écoute parce que dans les prochaines, il y a la deuxième chanson payante qui s'en vient. Vous devez la repérer et l'identifier, vous inscrire sur le rythmefm.com, vous textez VIP au 11007 pour avoir le lien direct. Elle s'en vient tout de suite après Bruno Mars. Arrête mon travail.

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1: C'est Style avec Taylor Swift, deuxième chanson payante dans Rythme au travail. Allez inscrire ça VIP au 11 007.

que ça va vite. Une semaine de 4 jours, on se motive quand même. Moi, j'en prendrais toutes les semaines. Hein? Les semaines de 4 jours. Déjà, mercredi, ensemble, Festival Parasol du 16 au 26 juillet, ça revient chez nous, à l'hôtel du Casino du Lac-Lémy. Bien hâte de voir la programmation complète. Et restez pas loin, Sean Paul s'amène avec Zao, Roxane Bruno aussi, et David Guetta, One Republic.

0: On parle pas mal des abs ces derniers temps. En fait, c'est pas mal les bonnes nouvelles, mais il faut le dire aussi, il faut pas oublier la charge d'Ottawa qui vont affronter encore ce soir la victoire de Montréal au Centre canadien Tailleux. Go la charge, go! J'ai bien hâte de voir ce match-là. J'ai envie de vous proposer d'être à l'écoute de Rythme, Rythme au travail, mais Rythme en après-midi aussi avec Seb Benoît. Il y a deux chansons payantes encore une fois. Les deux ont sorti là dans mon show. J'espère que vous en avez au moins noté une sur deux, parce que vous pourriez gagner votre week-end de rêve 12, 13, 14 juin prochain à l'Auberge du Lac Taureau. Gracieuseté de la Lionda, la bonne affaire.
1: Parce qu'on serait fous de se passer de cette chanson-là.

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Je vous donne et répète le mot mystère dans les prochaines minutes, mais juste avant, j'ai envie de vous dire un peu comment ça fonctionne. D'un coup, vous avez manqué le bateau ce matin, OK? On vous donne 3 mots mystères à tous les jours. Un dans le matin, juste pour le fun. Dans Rythme au travail, avec moi de 9 à 11h30. Et avec Seb Benoît à compter 13h. Vous devez au moins en repérer 1 sur 3. Demain matin, 8h. Donc, à tous les matins, 8h, on ouvre les lignes. Premier qui nous appelle, ben vous courez la chance de gagner le 250 $ de chez Incognito Medispa. Donc, le mot s'en vient. Après, entre autres, Olivier Dion et Cœur de Pirate à Rythme au travail.

Ben, parlant de soleil, j'espère que vous avez repéré le mot mystère pour Incognito Medispa. 250 $ qu'on vous donne lundi prochain. C'était soleil ce matin. Et dans le show de rythme au travail, c'est piscine. Piscine qu'il faut retenir. Bonne chance.

0: ben, ça a été un show assez rapide. J'ai l'impression que j'ai pas vu le temps passer. Merci pour vos beaux textos 11007. Les filles du lunch s'en viennent. Là, je parle ici de Isabelle et Tatiana qui vont vous accompagner. Marie-Pierre est absente aujourd'hui. Je vous souhaite un bon... J'allais dire jeudi. Tu vois, je suis tout à mêler quand c'est une semaine de 4 jours. Je sais que vous comprenez ce feeling-là. Mercredi. Demain, jeudi, c'est le match des Habs. Je vous invite à ne pas manquer notre page Facebook à 18h à tous les jours. Du dimanche au jeudi, on a notre question Facebook. Et donc, vous participez. Nous, ben, à ce moment-là, on peut vous jaser par téléphone le lendemain. C'est toujours bien plaisant parce que ce show-là de rythme, dans le matin, juste pour le fun, il n'est pas pareil sans vous autres. T'sais, nous autres, on aime ça vous parler. Vous faites partie de ce show-là. Donc, je vous souhaite une belle journée. On se retrouve demain, 6h, avec Martin Grenier, Amanda Moisan et moi-même, Wonder Steph. Un plaisir de partager mes journées avec vous autres. Mouah! Bisous!
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2: Bon midi tout le monde, contente de vous retrouver. Isabelle Racicot avec Tatiana Paulvol. Comment tu vas, Tati?
3: Ça va très bien, Isa, je m'ennuyais de toi.
2: Ben oui, pour ceux qui ne le savent pas, à Montréal, on fait les leftos ensemble. Fait qu'on a décidé de partir, de continuer notre journée ensemble, puis avec oui. vous. Et là, on veut saluer, hein, Tati, toutes celles qui ont des cheveux longs aujourd'hui. Oh, 86% d'humidité, c'est l'enfer.
3: Oh, c'est vraiment une journée de chenoute pour les cheveux. Il n'y a rien à faire avec ça. J'ai un balai sur la tête. J'ai tout essayé. Shampoing sec, les petits produits huileux, ouais. le fer plat, l'autre brosse qui roule.
2: As-tu essayé le wow?
3: C'est quoi ça, le wow?
2: Wow!
3: Bon, c'est pas pour les chars, ça?
2: Non, ça, c'est pour les cheveux. Okay. Et ça coupe un peu l'humidité. Mais regarde, moi, je me suis mis une couette. Là, j'ai pas niaisé avec la poque aujourd'hui.
3: Je m'achète ça live. Wow, okay. Cheveux.
2: Bon, ben, on va avoir Mélissa Bédard avec nous ce midi. On a bien hâte. Plein d'affaires à parler avec elle.
3: Oui, entre autres, les concerts de musique de fin d'année de nos enfants. J'ai hâte d'avoir l'avis de Mélissa Bédard là-dessus. Elle doit avoir des grandes attentes.
2: Ah, puis toi, t'as des extraits. Fait que si vous avez des bouchons pas loin, préparez-les. Et entre autres, est-ce que votre ville fait partie des villes où il fait bon vivre au Québec? Le palmarès est sorti tantôt. On vous en parle tout de suite après cette chanson que j'adore. C'est Stumbling In à rythme.

0: 11h29 dans les Filles du Lunch avec Isabelle Racicot, Tatiana Paul-Voy. Toi, Tati, je sais pas si t'es comme moi, mais à chaque fois qu'ils sortent le palmarès des meilleures villes, t'sais, les villes où il fait bon vivre au Québec, on dirait que je le prends personnel, comme si ma ville n'est pas dedans, je suis frustrée.
1: T'es insupportable quand ce palmarès sort. T'es comme trop fière d'habiter à Boucherville.
0: Je le sais.
1: Boucherville, dis-le, en combien position? Deuxième.
0: Je suis en deuxième position, tout le monde.
1: Bravo.
0: Je suis tellement fière de moi.
1: Ben oui.
0: Mais je sais, ça n'a pas rapport avec moi, mais on dirait que j'aide ma ville à être meilleure.
1: C'est ta présence qui rend le bonheur partout.
0: Mais oui, je me promène, je salue tout le monde, j'ai un grand sourire, comme j'invite les gens à venir à Boucherville, comme je pense que...
1: On peut faire, on a l'accès à l'eau, on peut faire de la planche à pagaie, des pique-niques.
0: Parle-moi pas sur la ville.
1: C'est magnifique. Moi, veux-tu savoir où ma ville dans le palmarès des meilleures villes? 39. 39e. Ben oui, c'est la ville de Montréal. Mais je suis un bel arrondissement de la ville de Montréal.
0: Mais c'est sûr que la ville de Montréal ne peut pas être dans le top 10.
1: Non, c'est difficile.
0: C'est impossible parce qu'il y a trop de cônes, il y a trop de nids de poules. Il n'y a pas d'accès au logement, comme on s'entend là-dessus.
1: Numéro 1, Québec.
0: Exactement. Si vous êtes de Québec, écrivez-nous. Êtes-vous fiers de tout ça? Moi, je suis d'accord avec ça. T'sais, j'arrive de Québec, j'ai passé une partie du week-end là-bas.
1: Oui, t'as eu du fun.
0: J'aime Québec. Je trouve que c'est une ville où il se passe bien des affaires. Puis en même temps, il y a un petit côté relax. Mais quand on se promène, peu importe dans la ville, je trouve ça beau.
1: Puis c'est beau pour vrai. Je veux dire, tu te promènes à Québec, il y a beaucoup moins de cônes qu'ici. Il y a moins de l'urbanisme. Ça. C'est beau, j'aime ça. OK, troisième
0: position. Il y a d'autres villes pas loin, hein?
1: Oui.
0: OK. Alors, t'as Rosemère. Ça, c'est la rive nord de Montréal. En quatrième position, là, on est dans les quartiers riches de Montréal.
1: Mais
0: fait que ça, c'est un peu étonnant, mais c'est sûr qu'ils ont plus de cônes orange, ils payent tellement cher en taxes. Fait qu'on parle de Westmount et Mont-Royal.
1: Oui, et juste après, Candiac. Fait que ça aussi, c'est des endroits où il y a des grosses maisons à Candiac.
0: Rouyn-Noranda est aussi dans le top 10.
1: Ah, oui.
0: Absolument. Rouyn-Noranda est dans le top 10. Puis, pour être allé à Rouyn, j'adore le pizzé. J'adore le pizzé. Mais il y a beaucoup de mouches. Moi, je ne suis pas sûre que je l'aurais mis en 10e position.
1: C'est la ville avec des mouches qui est la plus haut placée sur le palmarès.
0: OK, je ne sais pas. OK, là, on nous demande...
1: Ah oui, vas-y, OK.
0: Caroline
1: nous
0: demande, Granby se situe où?
1: OK, Granby. Là, ça, c'est-tu en Montérégie ou c'est dans le canton de l'Est, Granby?
0: Bon. Granby, c'est Montérégie.
1: Montérégie, Granby.
0: Tu l'as-tu dans ton palmarès?
1: Non, j'ai Saint-Basile-le-Grand. J'ai pas Granby.
0: Oh, je suis désolée, Granby. Non. OK, on continue. On va continuer de parler des villes. Puis on espère qu'on va vous rendre bien happy quand on va vous nommer votre ville. Peut-être qu'elle est là, parce qu'on n'a pas fini le top 10 encore.
1: Peut-être que vous êtes à Boucherville. C'est beau.
0: C'est assez beau, Boucherville.
1: C'est beau.
0: OK, on y va avec happy.
1: Le...

0: 11h35 dans les filles du lunch avec Isabelle Racicot, Tatiana Paulvoy. On parle du nouveau palmarès des villes où il fait bon vivre, sorti un peu plus tôt aujourd'hui. Puis là, évidemment, je me rends compte en vous lisant là, qu'on est tous un peu chauvins de notre propre ville. Tu sais, comme... On considère qu'on vit tout le temps dans la meilleure ville. Je vous rappelle que Boucherville, la mienne, est en deuxième position.
1: C'est beau.
0: Mais tu sais, je veux pas continuer à me vanter. Là.
1: Mais
0: je veux dire, ça changera rien à ma vie. Là. C'est pas comme si je viens de gagner la loto.
1: Non, non, mais j'ai fait des beaux choix de vie. Puis je m'en félicite. mais t'as raison. T'as raison qu'on est fiers. Parce que Nadia est venue se promener dans mon coin en vélo en fin de semaine, Nadia Bilodeau. Puis elle m'a dit, c'est-tu beau par chez vous? Puis je l'ai pris vraiment personnel. Puis c'est pour ça que ça me fait mal que Montréal soit juste au 39e rang dans ce palmarès. Des meilleures villes. Mais là, il faut que je corrige, OK? Granby, c'est pas Montérégie.
0: Excuse-moi, c'est moi qui ai dit ça.
1: Non, mais c'est en Estrie. Non. Mais c'est pas dans le top 25, c'est au numéro 87 des meilleures villes non. où habiter.
0: Caroline, on est désolée de te dire ça comme ça. Là. C'est toi qui viens de Granby qui nous pose la question. Il y a quelqu'un qui me parle, qui me demande Thetford Mines. Thetford Mines n'est pas dans le top 11. Je peux vous dire, par contre, que Gatineau est dans le top 11 des villes où il fait bon vivre avec une jeune famille.
1: J'adore Gatineau. T'es proche d'Ottawa, t'es proche de tout, ouais. C'est beau. T'as la rivière. Qui d'autre? Quelqu'un parlait de Varennes.
0: Je le sais. Alors, Varennes, tu veux-tu l'annoncer à la personne? Tu veux-tu lui dire?
1: Vas-y, dis.
0: Tu es en 7e position, ouais! Isabelle de Varennes.
1: Alors, des très bons choix de vie pour vous. Félicitations.
0: Bravo. Je ne sais pas ce qu'on gagne. Je ne sais pas si ça va changer pour vos vies aujourd'hui. Il y a Sophie qui me demande Lévis.
1: Lévis, très haut placé.
0: Où est-ce qu'on est?
1: On est Lévis, là. Je te dirais, si j'étais sur la bonne page.
0: On est en 8e position. Bravo, Sophie. Non, mais c'est excitant.
1: OK, puis là, on cherche quelqu'un qui nous demande pour Valleyfield. Il n'y a même pas Valleyfield dans les 113 premières positions. Une chose à bien, regarde.
0: Oh, attends.
2: 70.
1: Ah, numéro 70.
0: Hey, là, c'est parce que on est comme si on était en élection. J'ai l'impression qu'on est en élection, puis on regarde les comtés, puis là, on nomme un nom. T'as Geneviève ici d'MC qui est à la recherche en ce moment. J'ai jamais vu autant les doigts se faire aller. On est en quelle position? Le palmarès des villes vient de sortir. On vous cherche.
1: Nous autres, engagez-nous pas pour la soirée électorale. On va vous dire n'importe quoi.
0: C'est sûr que ça va être n'importe quoi.
1: OK, on dit-on en chercher un dernier, Geneviève? Vaudreuil. Vaudreuil, il serait où?
0: Ouf.
1: Une personne qui nous demande Vaudreuil. Moi, je pense que ça serait assez haut. Ça, c'est West Island. C'est beau. Il y a beaucoup de Beaconsfield.
0: Ça, c'est
1: il y a un beau Costco à Vaudreuil. C'est un très bon Costco.
0: Bon, si jamais on ne trouve pas Vaudreuil pour l'instant, je pourrais quand même vous dire que La Prairie est en 9e position et 10e Repentigny.

0: La gang de Repens.
1: Oui.
0: Soyez fiers de votre ville.
1: Félicitations.
0: On attend toujours Geneviève.
1: Hey, Geneviève. Vaudreuil.
0: Mélissa Bédard va s'en venir tantôt. Ce serait le fun qu'on trouve la réponse avant qu'elle arrive, tu sais. Bon.
1: Vaudreuil n'est pas là. Alors, sûrement après 113, à partir de la 114e position des meilleures villes au Québec.
0: Alors, je veux saluer les gens de Sainte-Julie, de Mascouche, de Trois-Rivières, de Saint-Paul, de l'Île-aux-Noix. Vous êtes tous à l'écoute et on est contente de passer l'heure du dîner avec vous. D'ici les 4 prochaines heures, vous aurez les informations nécessaires.
1: Ça va être tight, rigoureux. Oui,
0: exactement. Mais dans les prochaines minutes, Tati, je veux que tu nous parles de ça parce que si on a tendance, quand on marche dans la rue, à se regarder le reflet dans les vitrines, ça veut dire quelque chose de nous.
1: J'étais pas vraiment contente d'apprendre ça. Je vais vous raconter ça.
0: Non, mais pour l'instant, on continue dans nos... Hey, t'as-tu remarqué, on a de la musique sunshine aujourd'hui. Ça va avec la température. Ben oui, printemps!

0: Bonheur de lunch dans les filles du lunch avec Tatiana et Isabelle. Là, je sais qu'on va parler de ce que ça représente quand on se regarde dans les vitrines, mais il faut absolument que je vous dise de ne pas manquer l'émission demain. Il y aura une grosse annonce faite dans les filles du lunch. Mmh. C'est tout ce que j'ai le droit de dire, mais je suis très excitée d'être là demain pour vivre ce moment-là. OK, fait que parlez-nous de ça.
1: OK, je sais pas si vous êtes comme moi, mais... Puis tu sais, je l'ai dit, mais c'est pas quelque chose dont je suis tant fière. Si je passe devant une vitrine mm-hmm. qui me donne mon reflet, je me regarde sans cesse. C'est pas vrai que je vais passer devant un miroir puis je me regarderai pas. Et je sais qu'on est plusieurs à faire ça.
0: Ben oui, qui ne fait pas ça, dans le fond? Ben, on regarde si y a-tu quelque chose qui dépasse, on est-tu bien arrangé, mon cheveu est-tu correct?
1: T'as tout compris. On cherche nos défauts. Et le magazine Gradia, ce matin, nous apprend, et je suis traumatisée, tu dis, Isa, qui ne fait pas ça? Oui. Les gens qui ont confiance en eux. Si tu te regardes dans la vitrine, c'est un signe d'une grande fragilité interne.
0: Ben voyons!
1: Ben, je suis très internellement fragile. Oh, je suis fragile de l'intérieur. Je suis fragile sur mon vocabulaire. aussi. Et il semblerait que quand on se regarde, c'est pour chercher nos défauts. Puis, je vais le dire, quand je passe, moi, j'ai un trajet de jogging, puis là, je le sais que genre kilomètre 2,5, là, j'ai une grosse vitrine qui me renvoie mon reflet, puis je check, j'ai du quelque chose qui dépasse. C'est le gang-là, c'est fini, ça, la dernière fois.
0: Ce chandail-là, c'est beau. Tu as-tu tes gros muscles?
1: Je pensais te dire mes gros seins. Non. J'y cherche. Je les trouve pas.
0: Aussi.
1: Je cherche. Ouais, ben non, mais je cherche pas des belles affaires quand je me regarde, toi. Je cherche le défaut.
0: Ben, maintenant que tu me le dis, je pense que je fais la même affaire. Je veux dire, en fait, je me regarde jamais dans le miroir pour me dire, ah, regarde comme t'es belle.
1: Oui.
0: Je fais pas ça.
1: Mais on devrait le faire.
0: Je comprends, oui. Mais sauf que je vais pas m'arrêter devant une vitrine. T'sais, le matin, je vais me regarder. All right, OK, je suis sharp, je m'en vais, je suis bonne humeur, la vie est belle. Mais devant une vitrine, je pense pas que je m'arrête pour faire wow, Racico, t'es au top de ta game en ce moment. Lâche pas ta journée.
1: T'es chaud de matin, ma belle. Moi, je me parle à mon oncle.
0: Pour de vrai?
1: Des fois, ça m'aide.
0: Tu te parles comment?
1: Ben, des fois, je me dis, tu sais, je sais que je vais me regarder dans le miroir, puis je sors de mon garde-robe, je marche vers le miroir, puis je dis, là, tu vas te trouver sexe. Je me dis ça.
0: Là, tu vas te trouver sexe. Puis ça marche-tu? À partir de ce moment-là, tu dis-tu, OK, je suis chaude?
1: Ça marche des fois. J'essaie de changer mon dialogue intérieur parce que c'est dur. Puis souvent, on va dire, les gens qui se regardent dans un miroir, c'est des personnes narcissiques.
0: Mais c'est ça que je pensais que tu allais nous annoncer.
1: Non, c'est au contraire. C'est des gens qui ont besoin d'être rassurés.
0: Okay.
1: Sauf que si les études le prouvent, ça ne t'aide pas, ça t'amène pas dans une bonne spirale quand tu fais ça. Au contraire, ça t'amène à voir de plus en plus tes défauts. Alors qu'on peut faire plein d'autres choses pour avoir confiance en nous, en commençant par se regarder moins dans le miroir.
0: Bon, première des affaires. Deuxième, mais moi, tu sais que je me parle.
1: Oh, tu sais, qu'est-ce que tu dis?
0: Non, mais j'ai des phrases clés que je me dis quand je veux avoir confiance. Tu sais, il y a des matins où tu te lèves où la confiance est moins là. Peut-être parce que tu as une situation, un meeting, tu as quelque chose. Oui. Souvent, je vais me répéter, je flotte au-dessus de la situation. Je suis pas au-dessus de tout le monde. Je me sens pas hautaine. C'est juste que je me dis, et l'image, je la vois dans ma tête. Je flotte, tu sais, je suis un peu à, mettons, un pied du sol. Je flotte au-dessus de la situation. Ça veut dire que je vais pas être atteinte. J'ai confiance. Tout est beau. Puis j'avance comme ça.
1: Mon Dieu, mais je devrais me dire ça à place de tu vas te regarder, tu vas te trouver sexe. Ça serait plus porteur.
0: Peut-être que je pourrais essayer ça. Il y a d'autres trucs aussi. Mel Robbins a des super bons trucs. Je sais pas si vous en avez aussi, mais on va partager des trucs de comment se donner confiance dans les prochaines minutes. Hein? Tout ça en attendant, évidemment, la belle Mélissa Bédard qui s'en vient nous rejoindre pour l'heure du midi. Vous êtes avec les filles du lunch à rythme.
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2: 11h51, presque 52, Tatiana, on parlait que quand on a tendance à regarder son reflet dans une vitrine, oui, dans une fenêtre, quand on pense à quelque part, c'est signe qu'on a un manque de confiance en nous.
3: Oui, puis on manque beaucoup de confiance ici, là.
2: Ben oui, autour de la table, clairement. Mais il y a des trucs pour avoir confiance, puis tu sais, tantôt, je te parlais de moi, ma phrase, tu sais, que je me dis, je flotte au-dessus de la, oui, situation. Mais il y a Mel Robbins aussi qui a fait carrière avec son 5 seconds rule, donc la règle du 5 secondes. Puis elle a fait un livre après ça, elle a fait un TED Talk par rapport à ça. Puis elle dit, quand tu sens une hésitation, tu sais, je vais avoir l'air niaiseux, oui, je suis pas capable, oh, je vais le faire plus tard. Tu comptes 5, 4, 3, 2, 1, puis tu y vas.
3: Ah, mon Dieu.
2: L'idée, c'est qu'il faut agir immédiatement. Tu ne laisses pas ton cerveau trouver une excuse pour abandonner ou pour t'en aller dans le négatif.
3: Oui. Parce que c'est là que tu commences à réfléchir trop, oui, là. Tu sais, le overthinking, oui, on est tous responsables de faire ça une fois de temps en temps, là.
2: Oui.
3: Puis ça, j'aime ça, OK? 5, 4, 3, 2, 1.
2: 5, 4, 3, 2, 1, tu réfléchis pas. Tu réfléchiras après avoir fait. Tu sais, dans le cas de est-ce que je suis cute, est-ce que je m'arrange, ça marche pas, là. Mais dans un cas où, tu sais, comme je te, oui, disais, tu dois parler à un meeting, tu as une rencontre avec quelqu'un d'important.
3: Tu remplaces les filles du lunch, là.
2: Tu remplaces les filles du lunch. Tu sais, tu dis 5, 4, 3, tu y vas, puis après ça, tu réfléchis après.
3: OK, j'aime ça. Mélissa nous a texté. Oui. Dans les gyms, le monde fait sans cesse ça, se regarder dans le miroir. Puis c'est vrai que ça, je suis pas sûre que c'est bon. Tu vas au gym pour te sentir bien dans ta peau,
2: oui,
3: mais tu passes ton temps, veux pas, à te comparer aux autres parce que tout le monde est comme... L'image de tout le monde est réfléchie dans le miroir. Puis ça me fait réaliser que le gym où je vais, il n'y a pas de miroir.
2: Ah, c'est fantastique, ça!
3: Aucun. Mais il y en a un dans les toilettes, mais il est tellement sale, j'ai jamais réussi à me voir dedans. Ça m'aide, pour vrai, de m'entraîner sans me regarder.
2: Oui.
3: Je trouve ça tellement sain. Puis je suis en train de me dire, puis de faire un lien avec l'article, ben c'est ça, quand on se regarde sans cesse, on perd la petite confiance qu'on bâtit tranquillement à l'intérieur de nous.
2: Ben rappelle-toi, quand on a commencé, à cause de la COVID, à être en Zoom tout le temps, il y a eu une augmentation de chirurgie esthétique.
3: Oui.
2: Parce que là, tout d'un coup, on avait notre reflet continuellement dans notre visage.
3: Oui.
2: Puis ça faisait en sorte qu'on voyait tous nos petits défauts. Puis là, on a commencé à faire, oui, plus de chirurgie.
3: C'est pour ça que je me mets toujours des oreilles de lapin dans mes zooms professionnels pour être sûre d'avoir un filtre.
2: mais tu sais, c'est niaiseux, moi. Mais il y a des fois comme un vêtement va me donner confiance.
3: Oui.
2: Tu sais, je sais que dans des journées particulières, il y a des vêtements que j'ai envie d'enfiler parce que je me sens mieux là-dedans. Puis dépendamment de ce que je dois animer, il y a des vêtements où je dois être en... Je suis mieux en pantalon. Je,
3: oui,
2: sais, je
3: tu le sais que c'est une journée de pantalon.
2: C'est niaiseux, mais je vais avoir plus d'assises dans ce que je fais. Ou ça, c'est parce que je suis moins sûre de ce que je m'en vais faire. Souvent, ça va être quelque chose comme ça, fait que ça va faire une différence.
3: Denis nous écrit, c'est ça que tu vois à l'instant. Denis nous écrit, il va au gym les 5 fois par semaine et il fait attention de jamais se regarder dans les miroirs.
2: Ah, bravo!
3: Et puis aussi, pensez à ça, et si vous avez un miroir dans votre salle à manger... J'ai déjà loué un chalet. Il y avait un miroir dans la salle à manger et c'était après me rendre folle parce que dès que je mangeais, je me voyais manger. Je m'étais jamais regardée manger puis ça m'écœurait. Puis j'ai mis quelque chose devant parce qu'on était là juste pour des vacances. Puis je me suis dit, jamais je vais mettre un miroir dans ma salle à manger.
2: Ouais, mais tu sais pourquoi?
3: Est-ce que je mange comme une grosse cochonne?
2: Non, mais il va avoir un miroir pour agrandir la pièce.
3: Ah,
2: c'est,
3: ouais,
2: un des trucs des designers. Ils mettent des miroirs pour agrandir la pièce. Fait que t'as,
3: ouais,
2: une petite pièce, ils vont te dire de mettre ça.
3: Mais je me sentais comme la marde d'une grande pièce.
2: Bon, alors, faut que tu manges avec...
3: c'est pas réussi.
2: OK, on y va avec un dernier truc.
3: Ouais.
2: Ralentir.
3: Ah oui.
2: On dit que les gens confiants parlent souvent plus lentement.
3: Hey boy.
2: Bouge moins vite, réponde après une demi-seconde parce que ça a une impression et ça donne aussi une impression de contrôle. Fait que vous l'essayerez, ça.
3: OK.
2: Hey, toi, là, tu me fais zéro confiance.
3: J'ai chaud en dessous des bras.
2: OK, écoute, on va aller avec Alex Warren. Fever Dream, qu'on aime beaucoup. Puis au retour, je pense qu'on va accueillir Mélissa Bédard.
3: Yes!
2: Je pense qu'elle s'en vient, là.

0: Salutations à Julie qui nous écrit à d'ici. Coucou les filles, je suis sur la route vers Rivière-du-Loup. Vous m'accompagnez. Je pars en vacances. Je vous adore. J'arrête pas de vous écouter. Hey, merci Julie d'être avec nous. Et s'ajoute à la table Mélissa Bédard. Mélissa!
1: Hey, coucou!
0: Comment tu vas?
1: Ça va bien? Je suis excitée.
2: Écoute, on t'attrape à brûle pour point parce que là, t'arrives puis on te saute dessus comme deux filles qui ont beaucoup trop hâte de voir leur chum de filles. Comment
1: très
2: ça
1: contente
2: va?
1: Très contente d'être là. Ça va super bien. Hey, il fait beau ici à Montréal.
0: Là, oui. Toi, t'es
1: nous, à Québec, il fait encore frais, il pleut. Non, je suis arrivée hier. Okay. On tournait chanteur masqué. Ben, hier.
0: Excuse-moi, j'étais à Québec le jeudi, vendredi. Là. On a eu une belle journée. Là.
1: Ben, il pleut tout le temps, il fait froid. C'est pas pareil comme ici. Là. Ici, c'est comme j'arrive à Punta Cana.
2: C'est pas hey, oui, c'est Punta Cana. C'est Punta Cana. Oui. Comment tu fais pour. Là, tu dis, t'habites à Québec, tu es un chanteur masqué.
0: T'as 75
2: plus...
0: enfants.
2: Il y a plein de belles enfants. Comment tu fais pour venir? On est tellement contente que tu sois là. Puis en même temps, on est comme, comment qu'elle fait pour être ici?
1: Ah, ben j'ai une famille extraordinaire. Les pères de mes enfants sont incroyables. Ils vivent pas mal avec l'horaire de maman.
0: C'est
1: l'entourage. L'entourage fait vraiment toute la différence, ce qui me permet de partir la tête tranquille, puis de venir vivre ma best life à Montréal, puis après ça, retourner à Québec, puis de juste passer beaucoup de temps avec mes amis, puis toute la famille.
0: Mais comment tu fais, Mélissa, comment tu fonctionnes? C'est-à-dire que, tu sais, Céline Dion, elle disait tout le temps, moi, je veux juste savoir mon horaire à 24 heures d'avant, je veux pas savoir ce que ça
1: vient dans
0: une semaine. Toi aussi, t'es comme
1: ça? Ah oui, sinon ça m'angoisse. Ah non, ça m'angoisse, j'aime ça y aller au jour le jour, puis c'est un peu tannant pour les gens qui m'entourent justement, parce que les autres sont comme, ok, puis là dans deux semaines on pourrait-tu faire ça, puis là on peut, je comme je sais pas la gang, je n'irai pas voir à long terme ce que j'ai, parce que moi ça me crée une anxiété sévère là.
0: Ouais.
1: Fait que non, j'y vais au jour le jour, puis le matin je suis comme ok, je regarde mon agenda aujourd'hui, parfait, j'ai ça 3-4, sinon j'ai Valérie ma gérante qui elle, mon Dieu, me redit la veille, ok, oublie pas de partir de Québec à 4 heures, hein, on s'en vient à Montréal. Hein.
2: Elle attrape ça, mais comment tu fais pour prendre des décisions parce que tu es très sollicité, puis tu n'aimes pas regarder comme l'horaire là, tu sais, de loin. Tu décides comment les choses que tu fais, les choses que tu refuses?
1: Toujours avec cœur. Toujours avec cœur. Si ça me ressemble, je vais le faire. Puis si ça me ressemble pas ou le moindrement que je vais me dire, je vais me péter la gueule, puis c'est mieux que ça soit quelqu'un d'autre, je vais laisser la place à quelqu'un d'autre. Je suis rendu très bonne là-dedans.
0: Y a-t-il quelque chose que tu as fait puis que tu as regretté par la suite jusqu'à date? Tu pourrais le dire.
1: Oui, je pourrais le dire. Qu'est-ce
2: être
1: que
2: ici,
1: j'ai fait?
2: Juste, idéalement pas être ici, parce que ça nous fait de la
1: peine. Non, j'ai pas mal tout aimé. J'avouerais que la radio, ça, pour moi, c'est quelque chose de plus difficile. C'est quelque chose que, justement, faut que tu prépares des choses. Fait que là, t'es beaucoup d'avance. Faut que tu prépares tes documents. Fait que, être reçu en entrevue, pour moi, c'est vraiment le fun. Animer un show, pour moi, je trouverais ça plus difficile. À moins que ça soit justement, on parle de nos vies, c'est le fun, puis on s'entraide. Mais s'il y a de l'actualité, je me tiens au courant de pas grand-chose, moi, dans la vie. Je suis pas bonne en politique, je suis pas bonne en mathématiques, je suis pas bonne... Fait que je pense que j'aurais un peu plus de misère, mais venir vous voir puis parler avec vous, ça, c'est le fun.
0: Je veux juste rassurer que nous autres non plus, on n'est pas bonne en mathématiques, fait que c'est pas nécessaire pour animer, en tout cas pas à rythme.
2: On n'est pas bonne en rien, mais toi, la différence, c'est que t'es bonne en chanson comparé à nous.
1: Ben, si tu m'invites pour chanter des chansons tout le long, moi, ça me va.
0: Mais là, toi, tu viens de le dire, tu as fait chanteur masqué, là, vous avez commencé les tournages.
1: Oui.
0: Fait que là, qu'est-ce que tu peux nous dire?
1: Qu'est-ce que je peux vous dire? Les costumes sont magnifiques.
0: Encore plus exceptionnel que l'an passé.
1: Ben là, en plus, ben là, tu parles à moi qui aime tout, là, mais tu sais. oui, il y a des costumes brillants, il y a des costumes qui les. Tu sais, moi, à chaque fois qu'il y en a un qui rentre sur la scène, je me dis, les enfants vont capoter. Il y a quelque chose de. Je trouve qu'on rejoint un peu plus les enfants cette année. Okay. En tout cas, dans ce que j'ai vu jusqu'à maintenant, j'ai beaucoup, beaucoup aimé les couleurs, puis les différences de texture des costumes, puis les. Bref, toute l'ambiance autour du masqué, là, c'est vraiment, vraiment le fun.
2: T'as pas le droit de rien dire, je sais, mais t'en parles-tu à tes enfants? Tu es ton plus jeune, il y a un an, tu dis-tu, hey, oh, j'ai vu un beau costume, tu vas aimer ça.
1: Non, même pas. Même pas, parce que les autres aussi, ils ont hâte là, que ça commence.
0: Que ça commence,
1: chanteur masqué en onde. Puis non, je vais pas leur briser la surprise, parce que les autres, là, OK, moi, je me tais, mais eux autres, non. Les autres vont aller répéter ça dans la cour d'école. Moi, ils vont me faire cracher dessus. No way! Non. Je leur fais pas confiance, les petits maudits.
2: Avant ça, il y a le Téléthon le 30 mai, Enfant Soleil. Tu vas être là, tu fais partie de l'équipe d'animation. Tu vas chanter aussi.
1: Oui.
2: Pourquoi c'est important pour toi d'être là?
1: Bien, j'ai la chance d'avoir 4 enfants en santé, tout simplement.
0: Oui.
1: Puis je me suis toujours dit, on n'est jamais à l'abri. Tu sais, je touche du bois tous les jours.
0: Oui.
1: On n'est jamais à l'abri, puis... rendu, mettons, à ce stade-là, j'aimerais ça, moi aussi, être supportée, écoutée, puis juste être vue, tout simplement, cette journée-là. C'est leur journée, c'est la journée des familles, la journée des enfants. Puis j'écoutais Téléthon, moi, j'étais tout jeune. C'était Marie-Soleil et Touga, c'était Francis Rédé. Ouais. Puis je pense que t'étais là, toi aussi, un bout de temps,
0: moi,
1: ou
0: fait,
1: non?
0: Moi, j'ai fait l'autre Téléthon, mais je sais pas.
1: Un autre temps, oui.
0: C'est Patricia.
1: C'est ça, OK.
0: Patricia Paquin puis Alain Dumas qui l'ont fait pendant plusieurs années
1: vrai.
0: Aussi ensemble.
1: Puis c'est ça, fait, j'ai grandi, puis c'est justement des gens encore aujourd'hui qui ont le cœur sur la main. Ouais. Puis ils m'ont pavé le chemin, ils ont montré l'exemple, puis je m'inspire des gens comme ça, moi, dans la vie. Fait, je me suis dit, Téléthon chaque année, n'importe quand, pour les enfants.
0: Hey, on continue de parler avec Mélissa Bédard, qui est notre invitée ce midi, et on a décidé de se faire plaisir, Mélissa.
1: Tu veux que je chante?
0: Ben, tu vas chanter tantôt, ça, c'est sûr. Mais on va chanter avec toi.
1: Oh!
0: Toi plus moi.
1: Non, c'est trop!
0: Oui!
1: C'est trop!

0: Midi 6 dans les filles du lunch avec Tatiana et Isabelle et Mélissa Bédard. On a chanté à tue-tête, toi plus moi. Toi, ça t'a ramené en arrière. Ça va faire 14 ans.
1: 14 ans. Déjà.
2: Puis dans l'académie.
0: Puis tu me disais, tu chantais en même temps. Puis tu disais, je me rappelle des mimiques, des faces, oui, de toutes.
1: Mais je me rappelle de toutes parce qu'en plus, on dirait que cette chanson-là, elle a super bien vieilli.
0: Oui, tellement.
1: C'est encore d'actualité. Je vais porter mes enfants à l'école le matin. Oui. Ils me demandent le toi plus moi. C'est comme, je sais pas, il y a quelque chose d'entraînant, toi plus moi. On dirait qu'en plus, c'est à l'ère du jour ce qu'on est là. C'est propice. On en a besoin. Ça a commencé à la passer encore plus, là. Continuez, continuez.
2: Ah, c'est
1: il y a des petites redevances. Il y a des petites redevances, là. Des petits Saint-Saëns ici par là.
0: Qui se perdent en ce moment.
2: Ça se partage à la gang. Mais ça vaut la peine.
1: Ça vaut la peine.
0: Puis on disait aussi, j'ai dit, moi, je me rappelle aussi, parce que j'étais dans la salle quand tu as chanté avec Lionel, oui, Richie, dans cette Star Academy.
1: Quel show lapin, hein?
0: Moi, je voulais mourir, là. Je voulais être toi.
1: Hey, honnêtement, parce que les gens ne savent pas, mais habituellement, dans l'après-midi, on répétait avec chaque artiste.
0: Oui.
1: Mais lui, Lionel, il n'est pas là. Lui, c'est un crabe qu'on appelle. C'est, oui, quelqu'un qui vient de remplacer, non, qui fait, oui, tout le show, qui fait toutes les mêmes mimiques. Il va faire ça comme ça. Puis moi, je parle pas du tout anglais, là. Fait que Lionel devrait faire ça, Fait que t'arrives en live et là, il arrive. Ben, on l'a pas vu, nous autres. Fait qu'on peut pas se préparer à ce choc-là. Moi, je me rappelle, je fais, OK, vas-y, Arlene, fais-le comme si t'as ton chum de gars. Hey, puis ça a marché, là. C'était hot, hey, tellement que je me suis scrappé à la voix pour aller faire mon audition après, t'en rappelles-tu?
0: Oui!
1: Laissez-moi me débattre! Non, non, c'était ça, là.
0: Mais là, ah, oui, maintenant que tu me dis ça,
1: ben, oui,
0: la face de Lionel qui te regarde puis qui est blowé par ta voix.
1: Ben oui, il est comme Melissa. Je suis comme, hey, Lionel, oui, Lisa, Lionel, oh yeah! Il essuyait sa sueur avec son petit doigt, c'est toi, malade de même. Oh! C'était, ah non, il est chaud. Il est chaud, il revient au Centre Bell. Je me suis dit, go, go, go. Là, c'est là que ça se passe. Là. Je vais aller chanter avec Lionel.
2: Mais, hey, 14 ans plus tôt, mais tu pourrais, là. C'est sûr qu'il s'en souvient.
1: Ben, c'est sûr qu'il se souvient de moi.
2: Mais toi, t'as dit
1: écrit « We are the world », c'est clair que c'est Bédard, là.
2: Hey, c'est pas de bon sens.
1: C'est clair, c'est moi.
2: Moi, sais-tu ce que j'aime de toi? C'est qu'il y a plein de monde qui ont plein de rêves puis qui gardent ça enfoui toute leur vie. C'est ça, là. Ça,
1: ah non.
2: Toi, tu dis, tu vas aller chanter avec Lionel Richie, tu veux chanter l'hymne national au Centre Bell.
1: Oui, puis je voulais être VJ à Musique Plus aussi, moi, là.
2: Mais
1: ben,
2: pourquoi tu me l'as pas dit?
1: Ben non, mais quand je t'ai vu gagner, c'était bon, là. Moi, j'ai tout écouté. Moi, je suis une grande fan, c'est drôle, j'en parlais hier justement avec la gang. J'ai dit, moi, je connais tout à nous. J'ai dit, tout, je me rappelle à Accès Limité, t'es rentré chez telle personne. Moi, je me suis nourri de ça toute ma vie. On dirait que j'ai créé plein de rêves. Pourquoi les garder pour moi?
2: Ben,
1: moi, je veux les partager, puis je veux les partager avec d'autres, puis j'aime ça rêver. Puis je pense que le fait de le dire tout haut, ça aide les autres à aussi rêver puis à le dire toi aussi.
0: Je suis tellement comme toi.
1: C'était mon TDA qui est embarqué puis j'ai pensé, mais c'était beau ou c'était pas beau?
0: C'était super beau.
1: OK, parfait.
0: Ça marche. La différence, c'est est-ce que tu vas faire des actions, est-ce que tu vas poser des gestes pour arriver à tes fins?
1: Ah oui.
0: Parce que là, tu nous dis que tu veux chanter avec Lionel Richie. Ça veut dire qu'il faut que tu appelles Universal, faut que tu rentres en contact avec son manager.
1: Ils vont tout faire ça. Moi, je veux faire Eurovision aussi, là. 2027, Eurovision. Moi, il faut que je représente un pays de quelqu'un, là.
2: Hey, attends, excuse-moi, il y a des gens qui me font des signes. Oui. C'est fait. La gang, c'est fait.
1: Parfait, c'est fait.
2: Approcher le live.
1: Crocher. Elle vient d'appeler là. Eurovision, moi, je veux aller faire
0: vrai?
1: Ça. Ah oui.
2: OK.
1: Ah oui, moi, je veux faire ça. Lara Fabienne l'a fait, Céline Dion l'a fait. Ben, on va le faire.
2: Ben oui.
1: Mais j'ai plein de rêves de même faire le tour du Québec avec ma nouvelle tournée, tout ça.
2: Bon,
1: tout
2: là, la nouvelle tournée, il faut qu'on en parle un
1: oui.
2: peu.
1: Oui,
2: c'est là, c'est un nouveau show que tu prépares. Qu'est-ce qu'il va y avoir là-dedans?
1: Des longs cheveux frisés.
2: Oh, oui.
1: Beyoncé.
0: Ah, yes!
1: Quelque chose de glam. J'aime ça, le
0: un
1: diva.
0: Un ventilateur. Ben,
1: attention. Attention, le ventilateur. Mais ça serait vraiment le fun, par exemple.
0: Mais, oui.
1: Mais quelque chose qui me ressemble, quelque chose à grande voix déploiement, oui, mais avec aussi beaucoup d'émotions. Je veux aller explorer des pistes que j'ai jamais explorées avec mes musiciens aussi. Puis juste une grosse doudou, mais avec beaucoup plus de soul.
0: Mais là, on parle-tu du show que tu vas tourner cet été ou celui en mars 2027? Parce que
1: 2027.
0: OK, ça, c'est celui en mars 2027.
2: Elle prépare un nouveau show 2027. Elle fait des shows tout l'été. C'est ça, quand on dit que ça n'a pas de bon sens, tu nous épates.
1: Ben, je continue ma tournée que j'ai présentement. Ben, on rajoute toujours des petites tunes dedans parce que, tu sais, justement, moi, j'aime ça, sauter du coq à l'onde. Puis des fois, j'arrive en show, je fais comme, ah, fait trois fois qu'on l'a fait, cette on peut changer de tune, la gang. Ils me suivent. Ils sont hot, là, mes musiciens sont écœurants. Puis je fais beaucoup de shows de groupe aussi cet été. Faut le dire, là, j'ai l'hommage à Ginette Renault avec Mia Tiner, mon Dieu, Yannick. Ça va être écœurant.
0: Puis tu vas faire la fête de la salle. Mais on te garde, on te garde encore avec nous. Et là, il y a une question de Dominique sur la messagerie texte. Avec lequel des deux artistes aimerais-tu mieux chanter? Lionel Richie ou Elton John?
1: Ah, Elton John.
0: Elton John.
1: Mais j'aime beaucoup Lionel. Mais je capoterais. En fait, j'allais voir en show, là, le dernier show à ma fête, là, oui, au mois de septembre, il y a 2-3 ans. Puis écoute, j'étais dans un stade à Toronto, puis il chantait que pour moi, là.
0: Ah oui,
1: il y a,
0: hein,
1: une histoire d'amour incroyable avec Elton. C'est, je l'ai tatoué sur la cuisse, je peux pas faire autrement, là.
0: Fait que ce serait quoi ta chanson que t'as envie d'entendre quand t'es en amour?
1: Ah! Ben, je pense que c'est, en fait, c'est ma chanson d'amour et ma chanson de funérailles que j'aimerais beaucoup avoir à mes funérailles. C'est Candle in the Wind.
0: Ah oui, ça c'est beau, ça c'est beau.
1: Oui, comme Diana.
0: Ah ouais, toi, tu, c'est, rien. Vous êtes pareil. Toi, j'aime ça. Ah. Tu compares à Céline, à la, ah, à
1: Lady. C'est pareil. Moi, là, c'est mettez-moi parfait une semaine dans la chapelle ardente. Oh, couchez, sur, couchez sur le ventre en pyjama. Hey, dis ça pour tout le monde, c'est de même que ça se passe. Je l'ai dit, cette, là.
2: Oui, ça,
1: si
2: c'est.
1: Si c'est moins que ça, ça marchera pas.
2: Ça, c'est tapé.
1: M'aller craquer des orteils.
2: Oh, Seigneur. J'ai quasiment peur. T'as bon utilisé une toune d'Elton John récemment sur une publication Instagram.
1: Bon, ça part.
0: Jaser. Fait qu'on va écouter.
2: On a des chanson questions.
0: Pis c'est sûr qu'on vient avec des questions. Fait que t'as 3 minutes pour préparer ta réponse.
1: J'y vais.
0: Mais j'aime tellement cette chanson-là. Your Song, ah, Elton John, à rythme.

0: Midi 16 dans les filles du lunch, Elton John qui a fait plaisir, entre autres, à Nancy, qui adore Mélissa puis qui veut plus de Elton John. Fait qu'on a le meilleur des deux mondes. Et on s'est laissé en disant que tu as fait une publication.
1: Ouais.
0: Où tu as fait jouer cette chanson-là et on voit deux mains. On présume que c'est la tienne et celle...
2: Du chauffeur Hubert.
1: Oui.
0: Alors,
2: ben non, ben
1: il a donné toute une bonne note.
0: Il était très impliqué, le chauffeur Hubert.
2: Oh là là, ben là, on peut rien vous cacher, on va prendre un gorgé d'eau. Laura Fabian m'a dit de m'hydrater. oui, c'est mon amoureux.
0: Ah, wow.
2: Voyons, c'est le moment d'entendre.
0: Absolument.
1: Mais est-ce que c'est la première fois que tu le dis? Parce que tu as montré la photo,
2: la
1: mais tu n'as pas commenté.
2: Non, c'est la première fois. Non, j'ai pas commenté.
0: OK.
2: Je veux commenter.
0: Puis là.
2: Faut-tu que je commente plus?
1: Ben là, non, c'est... mais est-ce que tu es gênée? Parce que là,
2: non. Parce que je suis rouge. Tu sais qu'elle est rouge? Parce qu'en ce moment, je ne suis pas rouge. Je ne peux pas devenir rouge. Mais oui, c'est mon amoureux.
0: Ça fait combien de temps?
2: Ça fait un petit bout, là.
0: OK. Fait
2: on a vécu ça secret, là.
0: C'est donc bien le fun.
2: Ah, c'est vraiment cool.
0: Oui?
2: Oui, c'est une belle aventure. Puis c'est tout doux. On y va doucement, puis on y va... il y a beaucoup de... Il y a des enfants impliqués, tout ça. Puis ouais, ouais. C'est le fun. Je vis vraiment quelque chose de beau.
0: Est-ce que tu croyais encore à l'amour après la dernière séparation? Fait que toi,
2: j'aime tout le monde. Je suis une grande rêveuse, une grande amoureuse.
0: Ouais.
2: Je crois au fait que deux personnes se trouvent, puis je crois aussi au fait que deux personnes ne sont pas obligées de se trouver pour toujours. Il y a quelque chose là-dedans qui mon bonheur, le bonheur avant tout. Puis je parle de Carl parce que Carl, c'est mon ami d'amour aujourd'hui. Puis c'est le père de mes enfants. Il est extraordinaire. Oui. Jordan aussi, c'est le père d'un de mes enfants. Puis on se rappelle que j'ai trois pères.
0: Oui.
2: Alors, mais c'est tous des hommes qui m'ont changé, qui m'ont apporté quelque chose dans ma vie, dans lequel j'ai apporté quelque chose dans la leur aussi. Oui. On a fait un bout de chemin, puis notre chemin n'est pas terminé. Il s'est juste...
0: Il s'est transformé.
2: Oui. Exactement. Oui. Puis je crois beaucoup en ça, moi.
1: T'es une personne particulière, t'es spéciale, tu dégages quelque chose, les gens nous textent. Puis tu sais, quand on est avec toi, on dirait qu'on se sent bien. C'est comment être le chum de Mélissa Bédard?
2: Mais je pense que c'est... Faut que t'aies un peu d'énergie.
0: Clairement.
2: Moi, je suis une fille de projet.
0: Ouais.
1: OK.
2: Fait que j'aime les projets, que ce soit de prévoir justement une fin de semaine à Granby avec les enfants ou aller en Gaspésie. Moi, j'aime ça avoir des beaux projets pour faire visite, surtout avec les enfants. Là.
0: Ouais.
2: J'aime ça avoir des projets. J'aime ça aussi peinturer les maisons, refaire ma cuisine, rénover.
1: Oui. Toi, tu te réveilles le samedi matin puis t'es comme on refait le sous-sol en fin de semaine, chérie.
2: Oui, tu vois, avant, je vous niaise pas, je déménageais aux années. Quand j'avais un bail, j'aimais ça déménager. Mais là, depuis que j'ai acheté une maison, je peux plus déménager.
0: Ben, tu pourrais déménager aux 3 ans, mettons, avec ton
2: c'est
0: énergie.
2: C'est ça, avec l'hypothèque, puis tu sais comment ça fonctionne.
0: Oui, non, je sais. C'est un peu
2: fait que là, qu'est-ce que je fais? J'ai fait latter ma cuisine la semaine passée. J'ai changé les petites décorations, puis tu sais, je m'amuse à même. J'aime ça décorer.
0: Ouais.
2: Fait que c'est une fille de projet, puis faut que ça aille à... Mais j'aime aussi écouter des petites séries, être tranquille. Mais je dors pas beaucoup, là.
1: Non, c'est ça.
0: Puis moi, j'ai envie de te demander pour avoir, tu sais, moi aussi vécu une séparation.
2: Oui.
0: Puis me retrouver dans une autre relation.
2: Oui.
0: J'ose croire que je suis une meilleure amoureuse, une meilleure personne. Toi, t'es quel genre de blonde?
2: Ah, je pense que je suis une blonde. Je pense que je suis intense intentionnée, quand même. J'apprends en ce moment à être plus démonstrative, mettons.
0: Okay.
1: Ah ouais.
2: Parce que j'ai beaucoup d'amis. T'sais, j'ai beaucoup d'amis autour de moi, des amis de longue date. Puis, moi, j'étais la fille avec toujours les portes ouvertes. Puis, mon chum, lui, il est quelqu'un de plus, un petit peu plus réservé. Puis, il est comme, tu sais, ça serait le fun d'avoir des petites soirées, tout ça. Puis, je suis comme, OK. D'accord. Fait que, tu sais, je pense que je suis en apprentissage.
0: Ouais.
2: Je pense que je suis quand même intense parce que j'aime ça quand on fait des parties, des fêtes d'enfants. C'est comme la table est pleine, puis il y a beaucoup de monde.
0: Ouais.
2: Fait que, je pense que je suis intense, mais je suis une bonne amoureuse parce que je pense que je donne 100% tout le temps. Ouais.
0: OK. Ça doit être la première fois. C'est la première fois que t'en parles, Mélissa. On se trouve très chanceux. Oui, on va faire le tour des.
2: Puis il est beau comme un cœur. Il est fin, puis mon doux,
0: Il s'appelle comment? Oh, là, c'est pas... Ouh. Là, mais regarde...
1: Tu peux dire son petit surnom? Y a-t-il un petit surnom?
0: Ouais, comment toi, tu l'appelles?
2: Oh! Attends, je vais serrer mon téléphone!
1: C'est parce qu'attends, ton téléphone n'arrête pas d'ouvrir parce que
2: le monde capote en ce moment. Tout le monde panique.
1: On voit des photos, là, mais je le dirai pas.
2: Ben non, mais c'est mon petit coulisse!
1: Ton petit quoi?
2: C'est mon petit coulisse!
0: Ben non! C'est ça son surnom?
2: Non, c'est mon petit bébé.
0: Ah!
2: C'est mon petit bébé, la fête, chouchou, loulou.
0: OK.
2: Je dirais pas son nom.
0: Fait que loulou, il est-tu en train de nous écouter en ce moment?
2: Ah, je crois que oui!
0: Ah, ben salut, petit bébé!
2: Ah,
0: comment t'es sauvée par la cloche.
2: Hey, merci!
0: Mais on te laisse pas aller, Mélissa, mais on va parler d'autre chose, OK?
3: Petit bébé.
2: Oh, tu vas bien?
0: Bébé, merci d'être avec nous.
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12: Midi 27 dans les filles du lunch avec Isabelle Racicot, Tatiana Paulvoy, notre invitée Mélissa Bédard. Si vous avez manqué les dernières minutes, Mélissa nous a fait une grande annonce.
13: Oui.
12: Vous pouvez aller sur le rythmefm.com en rattrapage pour en savoir plus sur sa nouvelle relation amoureuse. Et en parlant de grosses annonces, demain, ne manquez pas les filles du lunch. On a une grosse annonce à faire. C'est tout ce que j'ai le droit de dire pour l'instant.
14: Mais m'en viens animer avec vous autres, parfait!
12: T'as plus de temps, Mélissa!
14: Ah non!
12: Mais là, on a envie de s'amuser avec toi.
14: Parfait.
12: Te faire un quiz en chanson. Faut que tu nous répondes avec une toune.
14: J'adore.
12: OK?
14: OK, j'aime ça.
12: Fait que Cathy, tu commences.
13: La chanson que tes enfants veulent toujours écouter, mais que toi, t'es plus capable d'entendre.
14: We're going up, up, up, it's on the moment en anglais. One thing and not in the morning. One thing and not in the morning. Up, up, not around and down. One thing and not in the morning. Ça, c'est la K-pop version internationale.
13: C'est écœurant.
14: When I go, when I'm again. 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Puis danse pareil, hein?
12: OK. La chanson qui trotte souvent dans ta tête.
14: Ben, c'est sûr que c'est « Il était un petit navire » parce que je la chante à mon gars avant qu'il s'endorme à toutes les soirées.
12: Ça ressemble à quoi?
14: Il est

0: sont des vacances. On salue Pierre Lalonde.
1: C'est ça, je m'en allais dire. Oh. Pour les jeunes qui nous écoutent, c'est Pierre Lalonde.
0: Pierre Lalonde.
1: OK. La chanson qui t'a donné le plus de fil à retordre?
0: Ah, Stone.
1: Pourquoi?
0: En finale de Star Academy, quand je me suis cassé la voix, là.
1: Ah, mais vas-y, un petit bout.
0: Stone!

0: là. Voilà.
1: Oh my God, c'est tellement beau.
2: Tu sais, cette chanson-là, là, je la chante à tue-tête dans mon auto.
0: Oh, j'adore.
2: Je chante tellement mal. Mais moi, on dit, j'aime ça, la crier, la beugler.
1: Ça fait tellement bien.
2: Ça fait du bien, exactement.
1: OK, parlant d'auto, la chanson que t'écoutes, les fenêtres ouvertes, puis t'es fière d'écouter les fenêtres ouvertes.

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1: Maybe so.
0: Ra, ra, ra. C'est bien ça, les paroles Colin de Bad Romance.
2: Mais tu sais qu'à partir de maintenant, je vais entendre juste ça.
0: C'est ça qu'elle dit?
1: Non, non. C'est sûr, c'est ça.
2: C'est Bad Romance.
1: OK, la chanson qui te rappelle ta première peine d'amour.
0: Oh mon Dieu, je pense que ça devait être une chanson de Gabriel de Trois-Maisons, je pense.
2: Eh?
0: Ah, c'est sûr. Attends, ou sinon...
2: Ben, hey, ça
0: c'est
2: peut,
0: pas des peines d'amour, à ta peu, là.
2: Pense-y, là, t'es
1: ado.
2: T'as 10 ans, t'as 12 ans, t'as quel âge ta première peine d'amour?
0: Ah, c'est, non, je pense que c'est Bryan Adams. Mm. Je suis là.
1: Ah oui.
0: Me voilà. Jamais je ne pourrai vivre sans toi, plat de fleurs. Me
1: beau.
0: Voilà.

0: 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Je me prenais pour un cheval dans ce temps-là.
1: Continue avec toi, on a trop de fun.
0: Hey, encore, okay? Encore des quiz, encore.
1: Okay, on va OK, je te promets qu'après cette toune-là, on va avoir...
0: Elle pleure.
1: Mais là, pour l'instant, je ne sais pas si tu l'as entendu. Tu vas essayer de chanter en anglais avec celle-là. C'est la nouvelle de Madonna et Sabrina Carpenter. Hein? Bring your love.
2: Sabrina.
0: Oh, Melissa.
2: Madonna.

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1: Midi 35 dans les filles du lunch avec Isabelle, Tatiana, Mélissa Bédard, notre invitée. Et là, Tati, tu capotes sur la messagerie texte.
2: La messagerie texte capote sur Mélissa. Tellement de beaux messages. Oh my God, Mélissa écrit Annie, tu me fais passer des frissons avec ta voix grandiose. Valérie de Belleuil, quelle belle invitée. Marie-Noël, j'ai des frissons. Lynn aussi, les frissons. Sonia Côté, toute une voix. Sonia, je l'aime. Oh. Et Mélanie qui dit... Mélissa, tu m'auras fait rire, pleurer, donner des frissons. Merci. On veut aller te voir en spectacle. Puis là, t'as
3: oui,
2: plein de choses cet été.
3: Il y en a plein, plein, plein, là.
2: Il y a ta tournée qui continue. Et entre autres, il y a spectacles qui sont déjà en vente aussi à partir de mars 2027. Ton oui. nouveau spectacle que tu vas présenter. Et la fête nationale.
3: La fête nationale. Hey, ma première fête nationale à la maison, c'est pleine.
1: Hey, toi, tu dois capoter. T'as grandi là-bas. Moi,
3: j'habite encore là,
1: 23.
3: Moi. Oui.
1: C'est ça.
3: Ah ouais, j'ai hâte, puis j'ai l'impression d'aller faire... En fait, c'est plus stressant même. J'ai l'impression d'aller faire un show devant mes cousins, cousines, mes amis, puis ma famille, là.
1: T'as-tu déjà... Est-ce que tu sais déjà ce que tu vas chanter?
3: Oui, je sais déjà, parce que l'année passée, on était supposé de le faire.
1: Oui, c'est vrai.
3: Puis il y a eu une grosse tempête, fait que ça a été annulé.
1: Fait que tu reprends ça dans le fond.
3: Je reprends ça. Ben oui, un beau moment. Ah oui, c'est sacré.
2: Okay, ben, on a eu quelque chose tout à l'heure. Une folle d'une poche. Je m'essaye. OK, tu voulais continuer le quiz, oui, là, parce qu'on avait trop de fun. Okay. Ça te tente encore?
3: OK, oui. Okay, moi, je suis toute là, toute la journée.
1: OK. La chanson que tu as souvent chantée en audition.
3: Alléluia. Ah. Alléluia de Cohen, ben oui.

0: C'était ça.
1: C'était beau d'ailleurs, ah, Christian. Pendant que tu faisais l'entrevue tantôt, Christian de Mirabel nous écrit qu'il t'a déjà vu en show puis que ta version d'Alléluia.
0: Ah oui, elle est bonne, ma version en show.
1: Complètement.
0: Pas
1: malade.
0: Comme là, là.
1: Non, mais
0: c'est. En show, c'est bon. Oh, mais là, j'ai pas de référence dans mes oreilles.
1: Quelle chanson te trotte le plus souvent dans la tête? Qu'est-ce que tu peux pas te sortir de la tête comme tune?
0: Hein? Là, c'est des dures questions.
1: C'est dur,
0: ça.
1: Mais là, t'en
0: attends,
1: plus.
0: Attends, une question. Une chanson que
1: tu sais, qui te reste une petite ritournelle, là.
0: Yes!

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1: Wow. Hey, bravo!
0: J'aime ça, j'aime ça!
2: Hey, mais tu parles de Ginette Renault, puis justement, là, on va terminer notre entrevue avec toi. En envoyant des ondes positives, on voudrait te voir chanter l'hymne national.
1: Ah oui!
2: Tout autant que toi, tu le souhaites.
1: Oui!
2: Pour les Canadiens.
1: C'est peut-être parce que je ne veux pas chanter l'hymne américaine, parce que je ne la connais pas. C'est peut-être pour ça que je ne peux pas.
2: C'est peut-être parce que tu chantes, tu croches en anglais.
3: Ben non!

0: juste la raison pour laquelle je veux pas la faire. Je veux pas la faire honte, là, tu sais.
1: Hey, non, mais tu peux chanter ça.
0: C'est sûr. C'est sûr, ça ressemblerait à ça. C'est sûr.
1: Parfait.
0: Mais oh, je capoterais d'aller chanter. Je l'ai fait une fois, en pandémie.
2: Oui.
0: Tu sais, Carey Price était très, très, très loin de moi, là.
2: Ouais, il était trop loin.
0: Il était même trop loin. Mais il m'a entendu.
1: Oui, les petits gars, ils ont besoin de toi.
0: Mais Hudson, mon fils, là, en ce moment, il a besoin de moi. Que voyons, hey, mon chum, tu seras pas fier de moi. Là. Cocofil, là, oui. Cocofi. Oui. Grande fan aussi.
2: Oui.
0: J'aime beaucoup Philippe Dano.
1: Oui.
0: Philippe Dano, mon grand chum de gars, on va aller manger de la pizza ensemble pendant la conférence de presse, toi, regarde. Puis qui c'est que j'aime aussi? Gallagher? Il est oui. toujours là? Parce que moi, c'était vraiment mon burger préféré chez McDo, ça, là.
2: Oui. Elle a tellement d'énergie à revendre. Ça se pourrait qu'elle soit ici encore au retour dans ma musique dans le trafic.
0: Fait que elle reste... quitte jamais. Quand elle colle, elle colle.
1: Ah, mais on aime ça, colle! S'il te plaît, Mélissa Bédard. Quel
2: on
1: bonheur.
2: Aime ça. Puis justement, il va être... Ben, premièrement, merci beaucoup, Mélissa.
0: Ça fait plaisir.
2: Ça a été extraordinaire. Je serai restée avec toi encore un autre 2 heures. Mais on va écouter Camaro, qui va être avec vous aussi au Téléthon.
0: Oui, oui, pas le Camaro.
2: Le Camaro.
0: Donne-moi ton cœur, bébé, ton cœur, bébé.
2: Ça ressemble à ça.
0: Oh, yeah! Ça, c'est Virginie, hein? Virginie de, en direct de
1: oui?
0: l'univers.
1: Non,
0: ah oui, c'est
1: vrai?
0: Elle les voit. Ah hey. Oui!
3: Baby! Regardez Dance Floor pour ce soir.
0: Oh, yeah, baby. Dance Floor, baby, yeah.
3: Come on.
0: C'est ça, qu'est-ce que ça?
3: Let's go.
0: Tu vas l'entendre.

0: envoie en week-end de rêve à l'Auberge du Lac Taureau avec vos animateurs préférés et 200 $ d'essence.
1: Et on n'avait pas oublié de faire une personne gagnante. On a appelé Karine la jeunesse. Karine, comment tu vas?
2: Bien.
1: OK, Karine, il y avait deux chansons payantes ce matin. Il faut que tu nous en nommes au moins une des deux.
2: Les coloriers d'Alex Nevsky.
1: Attends, on va aller voir, on va s'informer. C'est une bonne réponse? Bravo, Karine. Hey, là, ça veut dire que tu t'en vas à l'Auberge du Lac Taureau avec tous nos animateurs de rythme au travail. On va te donner 200 $ d'essence. Ça vaut 1 000 $. Puis en plus, les repas sont payés. 12, 13, 14 juin, dis-moi que tu es libre.
2: Mais bien sûr que je suis libre et prête.
3: You! Puis en plus, tu vas avoir un artiste mystère qui sera sur place. Ça va être écœurant, Karine. Bravo!
2: Vraiment! Très beau week-end en perspective.
1: Bon, ben on a hâte de voir tes photos sur Instagram, Karine. OK?
2: Oui!
1: On compte sur toi! Amuse-toi!
3: Salut!
2: Bye!
1: Bye! Mauvais garçon pour vous dans les filles du lunch. On arrive à la fin de l'émission, Tati.
3: Pas déjà! Je vais rester.
1: Ben, reste donc! T'as rien d'autre à faire. Oui, c'était pas de vie.

0: les garçons.
1: Hey, on veut saluer les gars de Man Made, compagnie montréalaise. Ils sont devenus officiellement le nouveau fournisseur de la Ligue canadienne de football. Puis si vous connaissez pas Man Made, c'est un excellent cadeau à faire à votre chum, à votre père pour la fête des pères, les boxeurs, mes garçons très platus.
2: Si vous connaissez pas ça, c'est que vous avez pas de télé à la maison parce qu'il y a des annonces qui passent souvent.
1: Hey, surtout pendant le hockey.
2: Oui.
1: As-tu remarqué?
2: Ben oui, c'est parce qu'ils vendent des bobettes pour les hommes.
1: Puis là, en parlant de hockey, Tati,
2: oui.
1: On veut saluer l'équipe de la victoire.
2: Il y a un match là, décisif ce soir.
1: Oui.
2: La Coupe Walter est à nos portes.
1: On vous envoie des ondes positives, oui. Les girls, 19h sur RDS. C'est contre la Charge d'Ottawa. Puis je pense que la Coupe Walter revient à Montréal.
2: Ça vient chez nous.
1: C'est
2: ça
1: là que ça se passe. Là.
2: Oui, oui. T'as un 3 de 5 en plus. C'est bien plus le fun qu'un 4 de 7.
1: Puis j'aimerais ça que les filles ramènent la Coupe avant les gars.
2: Moi aussi.
1: Hein? On dirait que ça pourrait les craquer davantage et ils seraient comme, oh my God, faut qu'on ramène la Coupe. On a un plan ici, Tati.
2: Marie-Philippe Poulin est la reine du hockey.
1: À suivre tout le monde. Hey, bonne fin de journée. Bye!
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5: C'est déjà mercredi. Ben oui, ça passe vite après une fin de semaine de long congé. C'est Rythme au travail qui débute. Merci aux filles du lunch d'avoir été là. Et encore une fois, d'ici 15h55, deux chansons gagnantes. J'allais dire des chansons mystères. Sont pas mystères, sont clairement identifiées. Et ça pourrait vous permettre d'aller à l'auberge du Lac Taureau avec les auditeurs et aussi les animateurs de Rythme. Et surtout, lorsque vous entendrez la chanson, vous la prenez en note et vous allez vous inscrire via le rythmefm.com. OK, tout ça est bien noté. Smooth Criminal s'en vient pour Michael Jackson, mais l'on passe ça avec One Direction, succès 2014. C'est Story of My Life. Bienvenue dans cette édition du mercredi de Rythme au travail.
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jouer Ariane Moffatt. C'est jouer Ariane Moffatt. Je le répète deux fois. Pourquoi? C'est une chanson qui est payante. Oui, oui, pour l'Auberge du Lac Taureau. Allez vous inscrire au rythmefm.com. J-Lo, David Guetta, Save Me Tonight, maintenant.

C'est la plus récente de Ludovic Bourgeois qu'on vient d'entendre et jamais s'oublier dans 1h30 de musique en continu à rythme Lady Gaga, Bruno Mars s'en viennent pour Die With A Smile. Mais là, c'est Pink et Raise Your Glass à votre santé à rythme.

Ça, c'est l'une des chansons préférées de mon ami Alain Bourque derrière la console, La Tribu de Dana, qu'on devrait peut-être baptiser La Tribu de Dano, avec le succès du numéro 24 du Canadien et des Habs. Ça commence demain en Caroline. Et là, tout d'abord, on règle notre émission du mercredi. On est le 20 mai, et un 20 mai en 1946, naissait Sherilyn Sarkassian Lapierre. C'est Cher, oui, 80 printemps pour Cher, elle qui est chanteuse, actrice, animatrice. Elle a vendu plus de 140 millions de disques en carrière. Et des trophées, ben, elle en a gagné de toutes les sortes. Les Oscars.

Cet après-midi, on vous présente au grand complet la pièce titre de son 23e album en carrière, lancé en octobre 1998. Voici Cher et Believe. On célèbre son anniversaire aujourd'hui dans Rythme au travail.

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Perry dans Rythme au travail. Maintenant, on écoute la musique d'un gars qui a passé les derniers jours à Paris. Il y a peut-être des belles nouvelles à nous annoncer. Mike DeMero, Lou, on l'écoute. Calling dans Rythme au travail. Entre-temps.

est avec Milo et Sur la Lune. C'est 1h30 de musique en continu à rythme et Sur la Lune. C'était peut-être un peu là qu'était une équipe d'une radio locale du sud-est de l'Angleterre. Je sais pas si vous avez entendu parler de l'histoire. Ce matin, ils ont dû présenter leurs excuses parce qu'ils avaient annoncé hier, en grande primeur, le décès du roi Charles III. En fait, c'était une erreur informatique. C'est du moins ce qu'on dit. C'est une procédure qui s'appelle la procédure Monarch. C'est donc un enregistrement qui est déjà prêt dans la machine. Selon toute éventualité, on peut lancer très vite l'annonce de la mort du roi d'Angleterre. Et on dit qu'il y a eu un problème avec le système informatique. Ça se peut, ça arrive chez nous des fois, qui a fait en sorte que pendant un instant, il y a des gens en Angleterre qui ont cru que le roi Charles, à 77 ans, était donc décédé. Mais c'est faux! Il était en Irlande pour une annonce officielle. La radio s'est excusée. Vive le roi, mais le roi n'est pas mort. En musique dans les prochaines, Fugees, Lauryn Hill, Killing Me Softly, et là, David Guetta, Teddy Swims, Stones and I, c'est Gone, Gone, Gone.

Saviez-vous que la célèbre Tour Eiffel à Paris avait une épouse? Oui, oui, oui, était symboliquement mariée avec une femme. Je vais vous reparler de cette drôle de situation après notamment Fouki 80s, Home, Roxane Bruno, Michael Bublé, et là, Bob Sinclair, Gary Pine, Love Generation à rythme.

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0: C'est Fouki qui vient tourner dans Rythme au travail. Excellent mercredi après-midi. Je vous parle d'une femme qui s'appelle Erika Labrie. Et vous allez voir, j'ai de la suite dans les idées. La semaine dernière, rappelez-vous, je vous avais parlé d'une fille qui est en relation avec un arbre. Eh bien, Erika Labrie, elle, oui, elle se considère mariée symboliquement avec la Tour Eiffel. Oui, à Paris, depuis 2007. Elle voulait même changer son nom pour Erika Eiffel. Et récemment, elle s'est confiée sur les réseaux sociaux et elle a dit qu'elle songeait à mettre fin à sa relation avec le célèbre monument parisien parce qu'elle était tombée en amour avec une clôture. J'essaie de pas juger, gang. Elle a même fondé l'association Objectum Sexuality qui prône l'attraction émotionnelle et physique qu'une personne peut porter aux objets. Mais là, la question qui se pose dans sa relation, est-ce que sa nouvelle relation avec la clôture, est-ce qu'elle est dure comme fer? Je me pose la question.
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7: Excellent mercredi après-midi dans Rythme au travail. 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

Elle va passer son week-end au Québec pour deux shows. Zaz était là dans Rythme au travail. Et là, le 360 arrive, les trois choses à savoir en 60 secondes. On va vous expliquer pourquoi Billy Joel est pas du tout content par les temps qui courent. Et Bleu Jeans Bleu, qui fait une chanson avec l'Orchestre symphonique de Montréal, le résultat est bien surprenant. On s'en reparle. Là, c'est l'écho-là. Tassez-vous de là. Vous êtes à Rythme, Sébastien qui vous accompagne jusqu'à 15h55.

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0: Prenez cette chanson en note, les amis. Camera, Ed Sheeran. Camera, Ed Sheeran. Retenez-la et surtout, allez vous inscrire au rythmefm.com pour peut-être avoir la chance de partir au week-end des auditeurs de rythme à l'auberge du Lac Tour.
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2: Bleu Jeans Bleu fait équipe avec Raphaël Payaré et l'Orchestre symphonique de Montréal pour l'enregistrement d'une chanson destinée aux écoles du Québec. Une chanson qui va donner le coup d'envoi aux Journées de la culture en septembre prochain. Intitulée « Faut que tu dises wow », la chanson a pour but d'insuffler une dose d'énergie positive aux élèves de tout âge et le résultat est très bon.

La ville de Terrebonne a dévoilé les grandes lignes de leurs événements de l'été 2026. C'est Rock Voisine et Jay Scott qui seront les têtes d'affiche de la fête nationale. Ce sera présenté le 23 juin. Par ailleurs, la pièce La Florida sera à l'affiche tout l'été au Théâtre du Vieux-Terrebonne et passeront par la ville de Terrebonne-Humeur. Oui, plusieurs artistes dont Mike Lee et Liliane De Francesco.

0: finalement, Billy Joel n'est pas content. Un projet de film non autorisé sur sa vie a été lancé. Intitulé Billy and Me, le long métrage raconterait la vie du premier gérant de Billy Joel, qu'il a découvert en 1966 avant de lui faire signer un contrat en 72. L'entourage de Billy Joel dénonce vivement le projet et menace même les producteurs du film de poursuites judiciaires. Alors donc, histoire à suivre. Voilà, c'était les trois choses à savoir en 60 secondes.
1: Parce qu'on serait fou de se passer de cette chanson-là.

0: 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Ça tombe bien, ça s'en vient. 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
1: Présentation ce soir du match numéro 4 dans la finale de hockey féminin du côté du Centre Canadien Tire à Ottawa. La charge d'Ottawa qui est restée en vie en fin de semaine, vous le savez, grâce à cette victoire de 2-1 sur Montréal. Alors la prochaine partie, elle est cruciale. Montréal qui reste à une victoire de son tout premier championnat de la Coupe Walter. Mais évidemment, la charge pourrait égaler cette série 2-2. Alors on souhaite bonne chance à la charge d'Ottawa pour le match contre la victoire de Montréal. Gang, moi qui est de Montréal, puis qui vous parle, mon cœur est partagé, mais un bon match de hockey, s'il vous plaît.
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1: On est à moins d'une heure de l'arrivée de Marjorie et Pascal pour ma musique dans le trafic. Ben oui, ça commence chez nous dès 15h55, mais là, vous avez le goût de sortir, de profiter du beau temps. On a le goût de terminer cette journée au bureau ou même en télétravail. Ça, ça va vous aider à passer au travers des prochaines minutes des hits que vous adorez, comme Nice to Meet You avec Miles Smith, Adventure of a Lifetime, Coldplay, The Weeknd, chanson qui me l'a fait connaître, moi, I Can't Feel My Face Whenever, Wherever, Shakira. La plus récente de Bruno Mars, I Just Might, et on part ça avec Tina Turner, The Best. C'est votre sprint final en ce mercredi dans Rythme au travail.

C'était le sprint final qui se terminait avec Nice to Meet You pour Miles Smith. Pour la suite des choses, celle qu'on peut voir partout en ville. Oui, la nouvelle porte-parole de Nespresso. Avez-vous vu les pancartes? En tout cas, moi, j'étais très attentif pour Dua Lipa. On l'écoute avec These Walls.

0: Les amis, je vais vous poser une question. Excusez-moi là, d'être un petit peu intime, là, mais mettons, avez-vous du temps entre la mi-juin puis la mi-juillet? Mettons, là, est-ce que vous travaillez? Cherchez-vous de la job? Parce que la chaîne américaine Fox Sports a lancé une opération insolite. Elle est à la recherche d'une personne qui devra se taper, se farcir les 104 matchs de la Coupe du monde de soccer qui s'amorce donc le mois prochain. Alors, on a besoin d'un fan ou d'une fan du ballon rond. Le prix serait payé 45 000 $ US. Mais il faut vraiment que tu visionnes les matchs en entier, que tu partages tes impressions sur les matchs visionnés en direct et que tu crées du contenu interactif. Je le rappelle, c'est pour 45 000 $ US. C'est ouvert à n'importe qui dans le monde. Et je vous jure, c'est pas une blague, là. Les candidatures qui se proposent en ce moment sur Indeed. Bon succès.
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3: 50 direction est, on a de la friction. C'est principalement avant Saint-Louis. La traversée des ponts, c'est de plus en plus au ralenti, mais ça se fait encore relativement bien. 5 vers Ottawa à partir de boulevard du Casino. Boulevard Fournier pour atteindre Saint-Louis, c'est lent. Des allumetières, le secteur des carrefours giratoires retient l'attention. Même chose pour l'approche du chemin Vanier en direction nord. Et finalement, atteindre l'avenue du pont par Saint-Joseph, difficile. Autre chose, 11-007. 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
2: C'est avec vous dans Rythme au travail pour encore quelques minutes jusqu'à l'arrivée de Pascal et Marjorie pour ma musique dans le trafic, avec encore une fois, dans leurs mains, une invitation exclusive pour aller triper avec les auditeurs et les animateurs de Rythme à la mi-juin à l'Auberge du Lac Taureau. 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

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Trois accords, cœur de pirate maintenant.

Quelques minutes nous séparent de l'arrivée de Pascal et Marjorie pour ma musique dans le trafic. Leur retour dans le temps, un 20 mai, quels étaient les grands numéro 1 de l'époque? Paul McCartney collabore avec Stevie Wonder pour son troisième album solo à Paul, Tug of War, avec cette très belle pièce. Fait longtemps qu'on n'a pas entendu Ebony and Ivory numéro 1, 20 mai, en 82.

Et finalement, en 2012, un 20 mai, Jennifer Lopez et Pitbull unissent leurs forces dans une chanson coécrite par Enrique Iglesias, Dance Again, qui était au top en Amérique du Nord.

On avait de belles options à vous proposer. On écoute cet après-midi le numéro 1 du 20 mai 2002. On retrouve ça sur la bande sonore du film Legally Blonde avec Reese Witherspoon. Vanessa Carlton nous fait A Thousand Miles en souvenir à Rita.

Merci à Fred pour le stade. Et tout de suite, merci à Alain Bourque, mon fidèle complice derrière la console. Merci d'avoir été là. Merci pour vos réactions, vos textos. Votre présence, c'est toujours le fun. On se refait ça demain, 12h55, pour une autre édition de Rythme au travail. Dans quelques instants, Marjorie et Pascal seront là. En attendant, les Cowboys fringants, tant qu'on aura de l'amour. Depuis

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2: 50 direction Est, on a de la friction. C'est principalement avant Saint-Louis. La traversée des ponts, c'est de plus en plus au ralenti, mais ça se fait encore relativement bien. 5 vers Ottawa à partir de boulevard du Casino. Boulevard Fournier pour atteindre Saint-Louis, c'est lent. Des allumetières, le secteur des carrefours giratoires retient l'attention. Même chose pour l'approche du chemin Vanier en direction nord. Et finalement, atteindre l'avenue du pont par Saint-Joseph, difficile. Autre chose, 11007. 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
21: Bonjour tout le monde, bienvenue dans Ma musique dans le trafic. 15h55, c'est le grand retour de Pascal Morissette. Salut Pascal!
22: Écoute, moi, les semaines de deux jours, c'est bien mon affaire cette affaire-là.
21: Je me suis dit, c'est une semaine de quatre jours, il se prend une journée off. Qu'est-ce que c'est ça, cette histoire-là?
22: Écoute, j'étais du côté de Québec, j'avais un shower.
21: Oui.
22: Et shoot, je ne sais toujours pas ce que j'ai à faire en cadeau.
21: Ah non?
22: Non, j'étais pas au courant, puis je jouais avec des enfants dans une salle à côté.
21: Pendant là, qu'ils ont déballé.
22: Ouais, je suis arrivé, puis mon beau-frère m'a dit merci, puis j'ai fait un beau câlin.
21: Ben
22: je
21: oui.
22: sais toujours pas ce que j'ai
21: ben
22: donné.
21: C'est pas grave, ça doit être une doudou puis un cache-couche.
22: Je pense qu'il y avait de l'argent aussi. Okay. J'étais bien content, mais très content de te retrouver.
21: Moi aussi.
22: Et de te retrouver, t'es pas seule aujourd'hui?
21: Non, aujourd'hui, j'ai concilié famille-travail. J'ai amené mon enfant, Willy, 5 ans, qui est avec nous en studio. On le sait pas s'il va se déjeuner à un moment donné d'ici 18h pour nous dire un petit coucou, mais il est là en studio.
22: Il est tellement il charmant.
21: Oh, Timinou.
22: Et il vient de nous annoncer, Willy, que le Canadien va gagner la Coupe Stanley.
21: Ouais!
22: Si Willy le dit, c'est parce que ça va arriver.
21: On dit go, Habs, go!
22: Let's go! Bon, j'étais un petit peu fâché, par exemple.
21: Bon, qu'est-ce qui se passe?
22: Ben, j'ai vu ça, OK? Dans le Globe and Mail, il y a les villes au Canada où il fait le mieux vivre.
21: Oui.
22: Et puis, protégez-vous après ça. Puis, ils ont spoté les villes québécoises.
21: Exact.
22: Et là, ils ont fait un top 10. Et je ne vois pas, là, Mascouche, là, dans le top 10.
21: Terrebonne.
22: Comprends pas.
21: Terrebonne, es-tu là?
22: Non, plus. Première position.
21: On est pas là, nous autres.
22: Québec.
21: OK, ben oui, je comprends.
22: Rosemère en deuxième position. Boucherville en troisième position.
21: OK.
22: 39e place, Montréal.
21: Au palais.
22: Et moi, je l'aime, ma ville. Je l'aime, ma municipalité.
21: Oui.
22: Parce que, je te lance ça, tu sais, je trouve qu'on organise des belles fêtes familiales.
21: Ouais.
22: Je trouve ça rassemblant.
21: C'est
22: les
21: important.
22: Parcs, les sentiers, c'est bien entretenu. Puis on vous lance la question en ouvrant l'émission. Qu'est-ce qui rend votre ville agréable?
21: Ouais.
22: 11007, textez-nous maintenant et dites-nous quelle ville.
21: Exactement. Alors, on va vous lire dans les prochaines minutes. Également, ce qui s'en vient en musique, Ella Langley vous l'a demandé énormément. C'est toujours

0: parlait des villes où il fait bon vivre parce qu'il y a Protégez-vous qui a publié un palmarès. Nous autres, on est sur la rive nord de Montréal, Mascouche, Terrebonne. On n'est pas là, puis on est bien déçus. Puis peut-être que vous non plus, votre ville ne s'y retrouve pas. Fait qu'on est comme en genre de campagne pour essayer de mousser nos municipalités. Nous autres, dans notre coin, Pascal, on a des merveilleux sentiers, tu disais tantôt.
1: Tellement.
0: Des sentiers, des parcs, là, c'est vraiment le fun.
1: Puis toi, t'as un pump track pas loin de chez
0: vous. J'ai un pump track dans le parc pas loin de la garderie de mon gars. Puis pour vrai, ça, c'est l'attraction touristique par excellence pour les jeunes familles. Là.
1: Camille est au bout du fil. Comment ça va?
2: Mais ça va bien, vous autres.
0: Ça va bien. Ah,
1: c'est une voix heureuse, ça. T'habites oui. Dans quel coin?
2: J'habite à Saint-Sauveur, dans les Laurentides.
0: Oh, c'est magnifique.
1: Les athlètes. Ah, des Nike à 50%. Ça, ça a l'air heureux.
2: Arc!
1: Qu'est-ce qu'il fait?
2: Des belles petites boutiques sur la rue principale à Saint-Sauveur.
0: Tellement.
2: S'il vous plaît, l'achat local.
1: Ben oui,
0: Camille, est-ce qu'il y a encore les trouvailles de Sylvie? Ça existe encore, ce magasin-là?
2: Oh my God, oui, sur la rue de la gare.
0: Tout là-dedans.
2: Non, tu vas pas là, sinon oublie ça. On a des boutiques magnifiques,
0: oui.
2: On a des restos à pu en finir.
0: C'est
2: tout bon. Puis on a des sentiers, puis on a la montagne, puis on a le Mont-Saint-Sauveur,
0: oui.
2: Le parc aquatique.
1: Écoute, ça vend bien. Tu vends bien ta ville.
0: Des
2: spectacles gratuits dans ma ville.
0: C'est vrai, en avant de l'église, il y a des festivals.
1: Hey, merci, Camille. Tu donnes le goût. D'après moi, elle se présente à la mairie l'année prochaine.
0: On vote pour elle.
1: Attention, le curé de Masco.
2: Non,
1: t'es encore là. T'es encore là. Merci de ton appel, Camille.
0: Salut, Camille.
1: Ça m'excite. Éric a été curé à Mascouche, ma ville, pendant 20 ans. Comment ça va, Éric?
3: Ça va très bien.
1: Ben là, parle-nous de Mascouche. Qu'est-ce qui a fait que tu as aimé cette ville?
3: Ben, moi, quand je suis arrivé en 2000, il était à 28 000 de population. Quand j'ai quitté en 2020, il était rendu pas loin de 52 000.
0: Oui.
3: Communauté très, très jeune, moyenne d'âge, 40 ans, interconfessionnel, interculturel. On faisait la fête des nations. J'avais répertorié plus de 70 nations qui habitent sur le territoire. On faisait la guignolée interconfessionnelle avec la communauté musulmane, avec les mormons, avec tout le monde. On faisait aucune abstraction de tout le monde était bienvenu, puis on faisait la guignolée pour les gens démunis du territoire mascouchois. Là,
1: 20 ans curé, t'as une voix de 18 ans. Qu'est-ce qui se passe? T'as quel âge?
3: J'ai dans 50 ans.
0: Ah, wow! Puis ça a l'air que t'as célébré beaucoup de mariages aussi, hein?
3: Ouais, pas loin. Plus 650 peut-être, là.
0: Wow.
3: C'est ça. Des fois, on avait 3-4 mariages un après l'autre, là. Fait que,
1: je connais le curé. Je suis bien content. Merci de ton appel, Éric. Bonne journée à toi.
3: Salut. Ciao, bye-bye.
0: Voyons, il est bien fort.
1: Je l'adore.
0: J'irai à Metz, je pense.
1: Il y aura plein de contacts dans la ville, c'est bon, ça.
0: Oui. On fait une petite pause musicale parce que dans les prochaines, c'est Laurence Nerbonne avec Green Light. Et tout de suite, Maroon 5 est tellement bonne, cette chanson-là. Memories. Merci d'être avec nous pour votre retour à la maison. 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

0: C'est drôle, pas drôle, Marjorie.
1: Oui.
0: Le roi est vivant. Vive le roi. Une station anglaise appelée Radio Caroline a annoncé par erreur la mort du roi Charles III.
1: Si.
0: C'est une pas pire erreur quand même. Puis là, la radio s'est expliquée. Ils ont dit, hey, on est désolé, on a eu un problème informatique. Il y a une espèce de procédure spéciale qui part. Ça s'appelle Monarch.
1: Oh, pareil.
0: Ça annonce officiellement le décès d'un souverain britannique. C'est comme les viandes froides au Québec. C'est-à-dire qu'il y a quelque chose qui est prêt. Puis là, ils ont accroché le piton, puis ça a fait, genre, probablement, peuple britannique, on est désolé, mais il nous a quittés.
1: C'est ça, c'est comme une annonce déjà cannée, là, déjà enregistrée. Comme ça, si ça arrive, tout le monde va être prêt.
0: Mais là, c'est pas le cas. Donc, il est vivant, ils se sont excusés, j'espère. D'après moi, il y aura des sanctions à l'âge de 77 ans. Il est toujours vivant.
1: Mais tant mieux.
0: On le salue.
1: On le salue s'il est à l'écoute. On salue aussi Justin Trudeau et Katy Perry, parce que peut-être qu'ils sont à l'écoute de rythme en ce moment, parce qu'ils ont été vus dans les derniers jours à Montréal. La rumeur est même persistante à l'effet qu'il serait peut-être même aménagé à Montréal. Il y avait des rumeurs que Justin avait acheté une résidence dans Outremont, mais là, c'est parce qu'ils sont vraiment souvent à Montréal. Fait que là, les gens se demandent, est-ce qu'ils sont déménagés? Est-ce que Cathy habite chez Justin? Ou peut-être sont-ils juste en ville pour le Grand Prix qui arrive dans les prochains jours? Ça, ça se pourrait aussi. Puis en même temps, ils doivent se promener peut-être. Peut-être qu'ils ont plusieurs résidences aussi. Tu sais, faut pas non plus se faire des accroires. Là. Ils ont le droit d'avoir un pied-à-terre un petit peu partout dans le monde. Hein?
0: J'ai le goût d'aller me promener. D'un coup, j'ai croise.
1: Mais là, ils ont été vus. Là, sur Saint-Laurent et Saint-Cuthbert. Fait que si jamais tu cherches, Cathy était là il n'y a pas si longtemps.
0: Mais allez me cacher dans un buisson, là. Il y a Matt Lang qui annonce un nouveau vidéoclip et lui, il aime impliquer des artistes qu'on connaît dans ses vidéoclips. 11007, un humoriste très connu jouera les champions de rodéo. C'est un anti-caste, comme on dit. Tentez de deviner c'est qui maintenant, on vous le dit bientôt.

0: Pascal, t'as demandé aux gens de deviner ou d'essayer de deviner quel humoriste se prend pour un champion de rodéo dans un vidéoclip.
1: Ouais.
0: Plein de réponses sur la messagerie texte. Il y a Sonia qui pense que c'est Laurent Paquin. Isabelle nous parle de Martin Matt. Est-ce que c'est des bonnes réponses?
1: Non, malheureusement, mais c'est de beaux essais.
0: Ouais.
1: Bon, je rappelle un peu là, la prémisse. Matt Lang, chanteur country québécois.
0: Oui.
1: Carrière exceptionnelle en ce moment.
0: Il est écœurant en spectacle, hein?
1: Je l'ai vu, moi aussi.
0: Oh mon Dieu!
1: Le feu pogne. Et il aime impliquer des artistes connus dans ses vidéoclips.
0: Oui.
1: Je donne pas réponse tout de suite, Marjorie.
0: Oui.
1: Je te fais entendre des extraits de d'autres chansons. C'est tellement des titres country. Kim Ross, qui fait partie de She Stole My Truck. Oh. Pas plus country que
0: non.
1: She Stole My Truck.
0: Tellement.
1: Patsy Galant, Hugo Girard, Benoît Gagnon, vous irez voir ça sur les internets, font partie du vidéoclip Jukebox.

0: clip, ça sort cette semaine. Le titre, Break the Bronco.
1: Ah, ben oui.
0: C'est vraiment une bonne prise, OK? C'est nul autre que l'annonceur des Canadiens qui présente le cowboy champion de rodéo. Donc, je parle de Michel Lacroix.
1: Oui.
0: Et il s'agit de Mike Ward.
1: Ben voyons donc.
0: Je pense que ça va être comique.
1: Ah, c'est sûr, c'est bon. Quel bon flash. Puis c'est le fun aussi d'utiliser des artistes connus pour faire les vidéoclips. Ça fait le tour, ça fait jaser, puis ça fait rayonner la musique de Matlang.
0: 100%.
1: Quelle belle idée. Vous avez peut-être quelque chose dans votre pharmacie qui pourrait être très nuisible pour vos ados. On va surveiller ça ensemble dans les prochaines minutes. On vous en reparle. Et ce qui s'en vient en musique, Stats avec Comme Avant et l'excellente Kelly Clarkson. Au retour à rythme.
2: Parce qu'on serait fous de se passer de cette chanson-là.

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1: 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Deux grèves ont perturbé des secteurs névralgiques partout au Québec et l'Outaouais n'y échappe pas. D'un côté, les ingénieurs du gouvernement et de l'autre, les agents correctionnels. Cette dernière a également eu des répercussions directes sur le système judiciaire. Des détenus qui devaient comparaître n'ont pas été transportés vers le palais de justice. Entre-temps, la GRC a démantelé un important réseau de cyberfraude et Gatineau se trouve au cœur de l'affaire. Trois accusés âgés dans la vingtaine et dans la trentaine proviennent de la région. Le groupe aurait volé des identités, modifié des informations bancaires et redirigé des paiements de la PCU. Au total, près de 364 000 $ auraient été obtenus frauduleusement. La mairesse de Gatineau souhaite que les différents partis politiques s'engagent à tenir une semaine nationale sur l'itinérance. Elle estime que tout le Québec doit se donner l'objectif de mettre fin à l'itinérance. Cette demande s'inspire d'une lettre publiée ce matin dans Le Devoir. Et les villes où il fait bon vivre au Québec, à quel rang figure Gatineau? On vous donne tous les détails ce soir au TVA Nouvelles.
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2: 50 direction est, c'est jusqu'à l'embranchement avec l'autoroute 5. 5 vers Ottawa, on est à partir de boulevard du Casino, la traversée des Ponts Tourouges en direction de Gatineau. Les Allumetières, le secteur des carrefours giratoires et l'approche du chemin Vanier en direction nord, c'est plus difficile. Saint-Joseph également pour atteindre l'avenue Dupont. Si vous voyez autre chose, faites-nous signe par texto au 11007. 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

0: vraiment beau. Une magnifique journée. Là.
1: L'été.
0: Fun. L'été, tout le monde est en gogoon puis en short.
1: Tout le monde au Beach Club. Let's go.
0: Exactement. 11007. Dites-nous comment ça se passe chez vous.
1: On voulait vous parler d'une tendance dangereuse. Okay? Ça s'est passé il y a une couple d'années. Il y avait une espèce de challenge sur TikTok qui s'appelle le Benadryl Challenge, comme le médicament en vente libre. Et il y a des pharmaciens qui veulent vous mettre en garde, en fait. On veut vous dire de faire attention, de regarder vos stocks. Si vous en avez à la maison, parce que ça se vend en vente libre.
0: Mais puis on a toujours un peu ça en stand-by d'un coup. C'est ça qui arrive.
1: C'est ça qui arrive.
0: Là,
1: mais là, il y a des ados qui en prendraient volontairement de fortes doses. Ça provoquerait des hallucinations.
0: Ouais.
1: Là, moi, j'ai toujours l'espèce de dilemme de est-ce qu'on le dit? Est-ce qu'il y a des ados à l'écoute? Ça va leur donner l'idée? En même temps, il faut communiquer avec nos ados. Il faut leur en parler.
0: Puis ils le voient sur TikTok parce que c'est un challenge de réseaux sociaux, cette affaire-là. Là. C'est parti de ça, en fait.
1: Et puis, c'est allé loin. Cet hiver, il y a une jeune fille à Ottawa. Elle a été hospitalisée après en avoir avalé 36 comprimés.
0: Aïe, aïe, aïe.
1: Donc,
0: ça peut être très grave. Là.
1: Ouais, c'est ça.
0: Alors, surveillez ça. Puis là, les ados vont bientôt tomber en congé. Ils vont tourner en rond en maison. Alors oui, effectivement, il faut en jaser avec eux. Surtout des risques de cette affaire-là.
1: On voulait prendre le temps de vous en parler. Marjorie, toi, on va rire de ton chum.
0: Ma passion. Ma plus grande passion.
1: C'est tellement drôle ce qu'il a fait.
0: Je le sais.
1: OK, je le dis pas. Marjorie est en mode, on est mêlés à la maison.
0: Oui, exact.
1: Après, aux yeux.

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1: Bon, Marjorie, c'est tellement drôle ce que tu m'as raconté. En réunion d'avant-émission, t'es en mode fière de ton chum?
2: Ah, fière, là. Ben, en fait, c'est un peu de ma faute en plus. Fait que c'est ça qui est un peu drôle, c'est que hier, moi, j'ai écouté, puis je vous en ai parlé, j'ai regardé la série Vitrerie Joyale de Martin Matte. J'ai adoré ça, je l'ai dit à tout le monde, j'en ai parlé, as-tu vu ça, faut que tu vois ça.
1: Je pense qu'on n'en met pas trop en disant que c'est un chef-d'œuvre.
2: Ah, ben oui, c'est merveilleux.
1: Dans
2: c'est
1: les 10 dernières années, pour moi, c'est bien ficelé, c'est bien fait. Il y a de l'argent investi à l'écran. C'est bon.
2: Puis là, mon chum, il m'a dit, ah ben là, d'abord, c'était tellement convaincante, je vais la regarder, la série. Puis là, moi, j'avais même dit, je veux que tu m'attendes, j'aimerais ça la re-regarder, tu sais, avec toi. Finalement, hier, on vit chacun notre vie, je vais coucher le petit, tout ça. Je reviens dans le salon, il est en train de l'écouter. Puis là, c'est l'épisode final. Puis là, moi, je me laisse prendre au jeu encore une fois de cette scène telle. Là, je vous dis pas de punch, mais l'épisode final est quand même difficile à regarder.
1: Je dis rien. La scène du quai.
2: La scène du quai.
1: Et ça rentre dedans.
2: Fait que là, pour une deuxième fois, je me suis dit, je vais pas rebroyer. Ben oui, j'ai broyé. Fait que là, je suis toute dedans. Là, ça finit. Puis là, je regarde mon chum, puis je suis comme, il me dit, c'est tout? Je dis, qu'est-ce que ça veut dire, c'est tout? Il dit, ben c'est juste un épisode. Je suis comme, ben non, c'est le dernier des six. Lui, là, il a juste écouté l'épisode 6.
1: Mais c'est du bonbon.
2: C'est parce que moi, je l'ai écouté, puis là, ben, sur l'écran, c'est resté à où est-ce qu'on était rendu. Fait que

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17: Il est 17h. J'espère que vous avez passé une belle journée, que votre retour à la maison se passe bien. Pascal et Marjorie avec vous jusqu'à 18h. Et là, ben, on le sait qu'il fait beau aujourd'hui. Il a fait chaud dans les deux derniers jours, mais ça a l'air que là, ça va chuter quand même, surtout au cours de la nuit.
18: Je suis en short, là, en ce moment. C'est un rêve. Mais là, demain, pensez-y en habillant vos enfants pour l'école. C'est ça, il y a risque de gel cette nuit.
17: Exact.
18: Donc, peut-être prévoir un pantalon, là, parce que moi, aujourd'hui, c'était T-shirt, là, puis pas de manteau, puis allez vivre votre best life, les filles.
17: Puis toutes celles ou ceux qui ont sorti les plantes sur le balcon aussi, peut-être aller rentrer ça pour la nuit prochaine. Le gel au sol, c'est pas drôle pour les plantes.
18: Hier, j'étais pas là. C'est Toby qui m'a remplacé. Je l'adore. Merci,
17: ben oui,
18: Toby. On se demande, j'étais où?
17: Ouais, t'étais où, hein?
18: J'auditionnais pour le prochain James Bond.
17: Oh, c'est ça! J'en étais sûr.
18: Ben oui. Réalisé par Denis Villeneuve, un gars de chenoux, ça. Oui. Écoute, on se demandait. On a besoin de vous, les auditeurs. On veut le créer, notre casting québécois de James Bond. Là, on cherche quelqu'un pour jouer James Bond.
17: Ben oui.
18: Le méchant.
17: Oui.
18: Et la Bond girl.
17: Exact.
18: On peut ajouter M. Tu sais,
17: oui.
18: La patronne de
17: exact.
18: James Bond.
17: Oui, ça serait bon, ça.
18: J'ai une idée, moi, pour M.
17: Oui.
18: Micheline Langteau.
17: Ah, oh, j'aurais dit France Castel, moi.
18: Non, mais attends, je vais te le faire, imagine.
17: Oh, OK, tu le fais. Qu'est-ce que
19: bon, Géro Chette, il y a une prise d'otage dans un valet.

0: en chaîne de Gatineau. On compte pour toi pour gérer la situation, puis ramène-moi donc deux chimioles dresses tant qu'à faire. Ben, ça serait bon quand même.
1: Parce que je te donne le rôle. C'est signé, c'est fait.
2: Alors, textez-nous, c'est quoi votre casting de rêve? On veut des Québécois, là, tu sais. Puis moi, j'ai des idées pour la bande girl.
1: Ouais, moi aussi, j'ai des bonnes idées, mais je suis sûre que les auditeurs aussi. 11007, on vous lit dans les prochaines minutes. Ce qui s'en vient en musique, c'est Patrice Michaud avec Julie Revient. Julie s'en va tout de suite. C'est Milky, David Guetta, Just the Way You Are. À rythme.

0: on a officiellement annoncé les auditions pour le nouveau James Bond. Ça, déjà, ça me fait rire, tu sais, qui ouvre comme si tout le monde y avait accès. Là.
1: Ben oui, c'est ça. C'est sur appel, on va le confirmer.
0: Oui, comme si moi, je pouvais aller me présenter par la James Bond Girl.
1: T'allais voir dans mes indésirables, ben non, il n'y a pas d'invitation.
0: Pas d'invitation de Denis Villeneuve. OK, parfait. Mais on se pose quand même la question, si la distribution du nouveau James Bond était québécoise, qui pourrait incarner les rôles principaux? Là, il y a plein de suggestions sur la messagerie texte. Christine, entre autres, pour la Bond Girl, elle nous parle de Karim Vanasse.
1: Ben oui.
0: Ben moi aussi, j'avais ça en tête, c'est sûr.
1: Elle était sur ma liste.
0: Elle serait excellente.
1: Louise, je pense qu'elle a des suggestions en commun avec toi.
0: Oui, effectivement. James Bond, elle parle de Thomas Beaudoin. Oh oui, Louise.
1: Il était dans une série avec Mylène Saint-Sauveur.
0: Oui, Fanny et...
1: Et le beau Thomas.
0: C'est ça. Fanny c'était bon, il était tatoueur là-dedans, là, puis tout.
1: Ça t'a marqué.
0: Oui, ça m'a marqué. France Castel, pour faire M, aussi, j'avais exactement dit ça tantôt. Pour la James Bond Girl, Catherine Souffron. Quel bon choix.
1: J'aime ça, moi.
0: Oui.
1: Oh mon Dieu, j'adore. Ben Julie Ringuette aussi serait exceptionnelle.
0: Ça, c'est vrai.
1: Sexy.
0: Sexy à souhait. Et pour faire le méchant, Louise nous suggère Benoît Gouin.
1: Qu'on a vu dans Indomptable, oui. D'ailleurs. Il est excellent.
0: C'est vrai qu'il est bon.
1: Pour le méchant, moi, je pensais à Martin Drainville. Te rappelles-tu dans Série Noire, il faisait un méchant?
0: Oui.
1: C'est juste qu'on dirait que ça devient de l'humour. Fait que, faut que ça soit comme sérieux.
0: Sais. Moi, j'avais mis Pierre Lebeau, mais ça aussi, c'est tout à fait humoristique. Mais en même temps, il peut être un très bon, vrai méchant.
1: Pierre
0: Lebeau.
1: Oui.
0: Tu sais, s'il est sérieux.
1: Il est encore en. Oui, il est parfait.
0: Puis. Excuse-moi. T'as eu un petit doute?
1: Okay. Je sais plus.
0: Comme James Bond Girl, moi, j'irai avec Evelyne Brochu. Ah, ouais.
1: Bien joué.
0: OK. On a des bonnes suggestions. On va envoyer ça à Denis.
1: Le quiz dans le trafic, ça s'en vient.
0: OK.
1: Je te le donne tout de suite, la thématique.
0: Ah, j'adore, vas-y.
1: Le quiz facile.
0: Oh, mon Dieu, ben il était temps, parce qu'hier, il était difficile. Hein?
1: Ah oui, c'est vrai?
0: Ouais,
1: ça va dropper dans le niveau de difficulté.
0: OK. En musique, William Cloutier, Claude Bégin, ça s'en vient tout de suite. C'est les Jonas Brothers, Only Human.

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1: Aujourd'hui, thématique quiz facile. Ça a l'air qu'hier avec Toby, ça n'a pas été bien facile.
2: Toby, il aime ça, élever le niveau de difficulté là, pour me faire passer pour une vieille folle.
1: Je vais réajuster le tout aujourd'hui.
2: Merci, c'est
1: première question, ton nom, c'est...
2: Marjorie Vallée, je pense.
1: 10 points, bravo.
2: 10 points.
1: Non, on est dans le quiz facile, ça part. Dans sa tête, il semble y avoir tout un cirque, et ça tombe bien, on lui rendra hommage cet été du côté de l'amphithéâtre Cogeco de Trois-Rivières.
2: Il s'agit de Jean Leloup.
1: Mais quelle chanson, le quiz facile.
2: Oh, facile, c'est...
1: On est dans les paroles, on n'est pas dans le titre.
2: Facile...
1: C'est un prénom.
2: C'est un prénom. Isabelle.
1: Bravo.
2: Ah, c'est pas facile. Voyons, OK. C'est trop facile.
1: J'ai tellement hâte de voir ce spectacle-là.
2: Ah, ça va être vraiment exceptionnel.
1: L'an dernier, oui. Daniel Bélanger, c'était absolument fantastique.
2: Oui.
1: Chanteuse britannique, toujours le quiz facile, qui demande d'être doux avec elle. Dans une vidéo virale, je suis certain que tu l'as vue, elle s'arrête, est en prestation, elle donne un spectacle, elle croise Céline Dion.
2: Ah ben oui, c'est Adèle, c'est Zoé.
1: Easy on me.
2: On me. T'es pas loin. Easy on me, babe. Oh, easy on me.
1: Easy to be me. Je pense que c'est mon moment préféré de la saison. Il était à la place Belle il y a pas bien ben longtemps. C'est un artiste qui atteint des notes assez hautes, un frisé qu'on aime beaucoup.
2: Un frisé? Ah oui, oui, oui, c'est Mika.
1: Oui. On est dans le quiz facile.
2: Relax, take it easy.
1: Boom.
2: Bon, enfin, je l'ai après trois questions. OK.
1: La dernière valait 50 points.
2: Oh, yes!
1: Son premier album, Messi, sorti en 2003, l'a révélé au grand public. Men I Need, c'est de la bombe.
2: Ah oui.
1: Mais c'est pas un feu de paille, c'est Olivia Dean, à rythme. So easy to fall in love.
2: Elle est

0: On avait le goût de vous partager de la musique qui nous a fait sourire aujourd'hui. Je vous parle de septembre 2026. Je suis un peu à l'avance, là, vous allez me dire.
1: Même pas rendu à l'été.
0: Non, mais c'est ça, là, déjà à l'automne. On donnera le coup d'envoi des 30e journées de la culture. Et pourquoi je vous en parle maintenant, c'est qu'on sort toujours en amont une chanson qui sera chantée par des milliers d'élèves du primaire. Moi, j'ai assisté il y a quelques années. J'étais dans une cour d'école et c'est Damien Robitaille qui signait la chanson de l'année. Et il y avait plein. Écoute, une cour d'école remplie qui chantait ces mots-là.
1: C'était émouvant.
0: Ils analysent les paroles, ils font des bricolages à partir de la chanson et je trouve que ça met de l'avant. Plusieurs artistes québécois cette année, c'est Bleu Jeans Bleu qui propose « Faut que tu dises wow ».
2: Faut que tu dises wow.
1: C'est bon.
2: Même quand c'est pas parfait, faut t'apprendre à dire yeah.
0: Écoute, je trouve ça accessible, il nous invite à apprécier les petites affaires de la vie, ce qu'on a. Faut dire wow à la vie, à ce qu'on a. Même quand on a un échec, on dit wow, puis on avance. C'est sous la direction de Raphaël Payaré, chef d'orchestre de l'OSM.
1: Ben voyons donc.
0: Non, c'est cœur, hein?
1: Une chose à dire, wow, là, c'est magnifique. Puis déjà que le répertoire, je trouve, de Bleu Jeans Bleu, les enfants accrochent déjà.
0: Tellement.
1: Ça marche 100%. Autre affaire bien fun qui est arrivée, c'est qu'on a déterré une chanson d'Offenbach après 46 ans. Une chanson inédite.
0: Wow.
1: Ça a l'air que même Brian Leboeuf, en entendant les voix, le vocal sur cette chanson-là, il a fait comme, voyons, ça a été retouché là, avec l'intelligence artificielle ou des logiciels quelconques. Puis non, c'est vraiment sa voix à l'époque. On écoute un extrait.

0: s'appelle End of the Rain, donc chanson inédite d'Offenbach 46 ans plus tard. Je trouve
1: c'est
0: ça
1: une machine.
0: Fascinant.
1: Ça traînait dans un tiroir,
0: oui,
1: cette affaire-là.
0: Chanson qui a comme été écartée d'un album, puis après ça, on fait comme, oh, ben non, ça n'existe plus, mais quand on la retrouve, on est bien content, par exemple.
1: Il est encore en forme. Ma gérante est allée voir un spectacle, elle pensait accompagner ses parents, puis elle s'est dit, ben c'était pas pour mes parents, j'ai capoté ma vie la semaine dernière.
0: Ah, wow!
1: C'est incroyable, ça s'en vient de Sweet Escape aussi. Gwen Stefani, bougez pas.
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2: Ici Caroline Scott, voici vos nouvelles locales. Deux grèves ont perturbé des secteurs névralgiques partout au Québec et l'Outaouais n'y échappe pas. D'un côté, des ingénieurs du gouvernement et de l'autre, les agents correctionnels. Cette dernière a également eu des répercussions directes sur le système judiciaire. Des détenus qui devaient comparaître n'ont pas été transportés vers le palais de justice. Entre-temps, la GRC a démantelé un important réseau de cyberfraude et Gatineau se trouve au cœur de l'affaire. Trois accusés âgés dans la vingtaine et dans la trentaine proviennent de la région. Le groupe aurait volé des identités, modifié des informations bancaires et rediriger des paiements de la PCU. Au total, près de 364 000 $ auraient été obtenus frauduleusement. La mairesse de Gatineau souhaite que les différents partis politiques s'engagent à tenir un sommet national sur l'itinérance. Elle estime que tout le Québec doit se donner l'objectif de mettre fin à l'itinérance. Cette demande s'inspire d'une lettre publiée ce matin dans Le Devoir. Et les villes où il fait bon vivre au Québec, à quel rang figure Gatineau? On vous donne tous les détails ce soir au TVA Nouvelles.
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3: rythme. On a de l'amélioration sur le réseau routier, mais on garde quand même du ralentissement. 50 direction est principalement avant de la Vérandrie pour la traversée des ponts en direction de Gatineau. Pour des allumetières dans le secteur des carrefours giratoires et l'approche du chemin Vanier en direction nord. Aussi pour Saint-Joseph pour atteindre l'avenue du pont. Et finalement pour la 5 en direction d'Ottawa à partir de boulevard du Casino. Autre chose, 11007 pour nous joindre par texto. 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
8: 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Puis ça reste beau comme ça dans les prochaines heures. Demain, ça baisse à 15, mais le soleil reste avec nous autres. Vendredi, on termine ça avec un beau 19 sous un beau ciel dégagé. C'est juste parfait. En vous souhaitant un bon retour à la maison. Bon mercredi. 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
1: On va jouer avec vous autres. 11007. Pascal nous raconte une histoire. Moi non plus, je ne sais pas c'est quoi la fin de cette affaire-là. Ensemble, on va essayer de trouver donc comment ça se dénoue. OK, alors vas-y.
2: Alors, je vous amène en Dordogne.
1: En Dordogne?
2: À Saint-Vincent-de-Cunzac. Okay. Ça ne dit rien.
1: Sans doute.
2: Près de Bordeaux, en France.
1: Ça ne sert à rien, cette information-là.
2: Pas important, pas tout. Alors, c'est un couple fan de pétanque.
1: OK.
2: Tellement fan qu'ils ont installé une espèce de boulodrome dans leur jardin.
1: J'avais jamais entendu le mot boulodrome de toute ma vie.
2: Ben, c'est pour jouer à pétanque. Il y a un terrain de pétanque. Et ils ont des boules de luxe. Okay? C'est genre, c'est des fans.
1: C'est des vrais.
2: Oui, ils achètent des vraies boules de pétanque chères.
1: OK.
2: Et là, ils se lèvent un matin, il manque une boule.
1: Ah.
2: Là, ils font ah, OK. Un autre jour, il manque une boule. Puis là, les boules de pétanque commencent à disparaître.
1: OK.
2: Ils ont fini par trouver le ou la coupable.
1: Okay.
2: C'est ce qu'on cherche au 11007. Ils ont même mis un traceur sur une des boules.
1: Ah oui.
2: Parce qu'ils ont trouvé le ou la coupable, mais ils n'ont pas trouvé les boules.
1: Ah, okay.
2: Selon vous, qui vole les boules? Ils ont mis un genre de air tag sur une des boules, puis là, ils veulent
1: savoir
2: retrouver.
1: Où est-ce qu'ils sont.
2: Ouais, c'est ça.
1: OK. Ben, j'ai plusieurs théories en tête. On va essayer de trouver ça ensemble. 11007, on vous lit et tu nous dévoiles le tout après Mal Smith et Stargazing. Merci d'être avec nous et bon retour à la maison. Arrête-nous.

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1: Oh, beaucoup de gens pensent que c'est la faute d'un animal, ton histoire, Pascal.
2: Ben, c'est des belles idées, des belles propositions. C'est sûr que quelqu'un a écrit une tortue ou une mouette. C'est parce qu'on parle de boules de pétanque. Là. C'est assez lourd.
1: C'est ça. On rappelle que c'est des boules de pétanque qui ont été volées, non retrouvées, mais on sait qui les a volées.
2: Exact. Ça se passe dans la région de la Dordogne,
1: oui.
2: Près de Bordeaux, près de Saint-Léon-les-Vézères.
1: Ah oui, c'est ça. Là. Je
2: mais
1: connais ça,
2: ça,
1: ce place-là.
2: Ça sert à rien dans l'histoire. J'aime juste nommer des noms en oui. France. Donc, finalement, ils ont mis une caméra, le couple.
1: Oui.
2: Ils ont vu que c'était un renard.
1: Ah oui!
2: Mais là, ils ne retrouvent pas les boules. Il y a une bonne réponse au 11007.
1: Oui, Sophie l'avait trouvé.
2: Alors, ils ont mis un petit AirTag sur une boule. Puis là, ils attendent que le renard revienne pour que lui retourne à son terrier où sont toutes les autres boules pour aller chercher leurs boules. Parce que je rappelle, c'est des boules chères.
1: Mais qu'est-ce qu'il fait, le renard, avec les boules de pétanque?
2: Ben, il doit trouver ça beau.
1: Oh, il les collectionne. Ben, oui, un classique.
2: C'est de la coutellerie pour lui.
1: J'adore cette histoire. C'est fabuleux. Il y a des gens qui avaient répondu tortue, raton laveur, mouette. C'est sûr que ça se transporte un peu moins bien pour une mouette, une boule de pétanque. Ouais. Merci pour votre participation, c'est bien le fun. Caro Turner s'en vient dans les prochaines minutes et tout de suite, c'est Alex Nevsky, Polaroid, à rythme.

0: Turner est en studio, mais juste avant,
1: oui.
0: Willy voulait dire un petit allô.
2: Allô.
1: Ah! Ah! Bravo, mon grand!
0: Bravo, t'as bien fait ça!
3: Tu l'as dit, t'as collé tes dents sur le micro. Ben oui, c'est correct.
1: Il est
3: correct.
1: Tellement mignon, je lui accorderais une minute et demie. Hein? Parle plus.
0: On se prépare à 18h les hits en juin.
1: Ouais, Caro. Souvenir général. Donc, notre souvenir du jour et connaissance générale, aujourd'hui, c'est... Là. Alors, je vous propose les catégories culture, sport et sciences. On va y aller avec Pascal.
0: Culture.
1: Culture, OK. La première saison de Star Academy, est-ce arrivée avant ou après Allô? I'm Like a Bird?
0: Ça, c'est en 2003. Moi, I'm Like a Bird, je suis fin primaire. C'est quand ça? Je dirais avant.
1: Et c'était après.
0: Oh!
1: OK, fait que ça donne okay. un bon indice, là. Il nous reste sport et sciences, Marjorie.
3: Sport.
1: OK, l'embauche de José Théodore comme gardien de but du Canadien de Montréal. C'est avant ou après I'm Like a Bird?
3: Hey, je vais dire avant.
1: Avant? C'est après. Oh. C'est arrivé en 2002. Non, alors, bon. Science. Les amis, sur le 11-007.
3: On compte sur vous.
1: L'arrivée du Viagra sur le marché.
3: Non, ben là.
1: Est-ce que c'est avant ou après I'm Like a Bird?
0: Quel emprunt ce matin. Bon show. Bye, à demain tout le monde.
1: Merci.
3: Bye, Caro. Bonne soirée.
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1: Mélanie, est-ce que t'as eu un coup de soleil, toi, depuis en fin de semaine?
2: Ben, juste ma montre, là. Où est-ce que ma montre est allée, là?
1: Moins gênant comme accessoire, la montre, que les lunettes de soleil, tu sais?
2: Oui, j'avoue.
1: Le beau raton laveur. Hey, Mélanie, avec ma musique dans le trafic, avec Pascal et Marjorie, je demandais, selon toi, là, l'arrivée du Viagra sur le marché, c'est-tu arrivé avant ou après la chanson I'm Like a Bird?
2: Après.
1: Ben, tu sais quoi, en fait, c'était avant, en 1998, puis moi, je pensais que ça datait de plus avant que ça, là. Notre mémoire nous fait défaut à toutes les deux. Mais je pense qu'à ce moment-là, vous n'aviez pas de besoin de Viagra au sein du couple. Bon, ben, on l'écoute ensemble, I'm Like a Bird, Nelly Furtado. Je te souhaite une belle soirée, même.

j'espère un retour en 2000. Ça a fait plaisir à Caroline Dubois de Sherbrooke sur le 11007 et à ceux qui ont texté musique pour savoir les trois dernières chansons jouées sur nos ondes. Vous n'aurez pas besoin de le faire là parce que je vous dis que Lola Young s'en vient, les Backstreet Boys, Bruno Mars, Madonna également avec le duo Sabrina Carpenter. Mais d'abord, retour dans le temps avec She Drives Me Crazy.

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2: Ah, ça faisait longtemps qu'on n'avait pas décortiqué des paroles de chansons et ce soir, on s'attaque à Clocks de Coldplay. Je suis une grande fan du groupe britannique, mais je m'étais jamais vraiment attardée à la signification des paroles. Alors, c'est la beauté de ce jeu-là. On le fait ensemble. Quel est le thème principal des paroles de Clocks? Est-ce que c'est A, une course contre la montre et l'incertitude de l'avenir? B, une rupture amoureuse difficile? Ou C, un hommage à la ville de Londres? Textez-moi votre réponse sur le 11007 et la bulle de conversation de l'application Cogeco Média. Puis la toune s'en vient au retour. Autant que Chabouzi et Céline, restez là. Parce qu'on serait fous de se passer de cette chanson-là.

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1: Elle s'est arrêtée ce soir sur le hit raconté. On jase de Clocks de Coldplay. Je suis une grande, grande fan du groupe britannique, mais je m'étais jamais vraiment attardée aux paroles de la chanson. Je sais, en tant que supposée fan numéro un qui a un tatou de Coldplay sur le bras, ça devient honteux, là. Je vous rappelle les choix. Le thème principal de Clocks, est-ce que c'était A, une course contre la montre et l'incertitude de l'avenir, B, une rupture amoureuse difficile, ou C, un hommage à la ville de Londres? Je salue Guylaine Fauché qui pense que c'est C. Il y a Martin Rivard qui croit que c'est B. Mais il y a Caroline, Joanie et Stéphanie qui l'ont deviné. C'est une course contre la montre. Ouais, on n'est jamais sûr de notre avenir, hein? Alors profitons de l'instant présent chaque seconde. C'est Clocks, Coldplay.

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1: Il ne faut pas sous-estimer le pouvoir de TikTok. Même si on la connaît bien chez nous au Québec depuis longtemps, Roxane Bruno, elle a de nouveaux adeptes en France. T'sais, elle est quand même en direct sur TikTok. Elle publie beaucoup de vidéos. Et il y a bon nombre d'Européens qui sont devenus fans comme ça, mais qui n'avaient pas les moyens de se payer un billet d'avion pour s'en venir au Québec. Alors voilà, cette semaine, elle a rempli la Cigale et elle s'en va ensuite à Bruxelles et à Genève. Ben, elle est tellement connue, notre Roxane, qui a fait un duo avec Michael Bublé. C'est la numéro 1 franco ce soir. Home, rythme.
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point de presse encourageant cet après-midi avec le directeur général du Canadien, Kent Hughes, qui a tenu à rappeler qu'on s'en allait pas en Caroline pour obtenir un prix de participation. J'adore. Ils sont gonflés à bloc malgré ce court.

On a des nouvelles concernant le film sur Guy Lafleur, le démon blond, et on dit que ça progresse bien. Luc Picard, acteur, réalisateur, travaille actuellement à une nouvelle version du scénario. Ce sera soumis en décembre prochain. Mais là, il y a tellement de matière qu'on apprend que ce sera raconté en deux films plutôt qu'en un seul. Le premier se concentrera sur sa jeunesse, son épopée glorieuse avec les Canadiens dans les années 70. Et dans la deuxième partie, on va s'intéresser à ce qui est arrivé après son départ du Canadien, ses fresques, son retour au jeu à New York, la fin de sa carrière avec les Nordiques de Québec. Ben, hâte de voir ça, d'avoir plus de nouvelles. Mais on va lui rendre hommage, justement, à Québec aussi, à la fête nationale le 23 juin. On ne saura pas où donner de la tête, en tout cas, parce qu'il y a de nombreuses programmations qui viennent d'être dévoilées dans différentes villes. Je vous en reparlerai après Mauvais garçon de Darren Vaudreuil, d'abord classique bébé.

0: nationale parce qu'il y a de nombreuses programmations qui viennent d'être dévoilées. Brigitte Boisjoli sera à Drummondville, à Mercier, c'est Noir Silence. Rock Voisine sera à Terrebonne. Marie-Hélène Thibert, Dan Bigras seront à Saint-Lin-Laurentide. Là, j'ai pas nommé l'Outaouais, la Mauricie, Québec, Saguenay-Lac-Saint-Jean. Ça continue là, de se dévoiler au cours des prochains jours. Même chose pour Sherbrooke, c'est attendu le 27 mai. Dans les prochaines, il y a Corneille qui s'en vient et notre hit de karaoké qui fait très fête nationale. Restez là, rythme.
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0: Fête.
1: On se pratique à la chanter tous en chœur à la Saint-Jean, celle-là, alors qu'on a dévoilé différentes programmations dans les dernières heures, derniers jours. Et là, ce sera sur les plaines d'Abraham qu'on va accueillir ce monument de la chanson québécoise. Dans les années 70, il nous a offert son album culte « Toucher du bois ». Ouais, en 73 précisément, cette chanson-là, qui est un hymne féministe en pleine décennie de revendications sociales, hommage vibrant à la liberté, à la solidarité, à l'espoir pour les femmes.

Ah oh ben, je viens de recevoir un texto, fait que je vais en profiter pour les saluer. Notre directeur musical, JP Lemelin, qui fait une excellente job, comme ce que vous pouvez entendre dans 18 heures les hits, est en route vers Québec avec notre directeur des programmes, Marc Thibault. Je vais en profiter pour te poser une question, Marc. Parce que, tu sais, on est très superstitieux en séries éliminatoires. On a rayé tout ce qui était en lien avec le Lightning de Tampa Bay, les Sabres de Buffalo. Là, les Hurricanes de la Caroline. Ça veut-tu dire que moi, Caroline, je serais mieux d'avoir congé payé pendant toutes les séries pour être sûr qu'ils gagnent, tu sais? Ah, mais je veux vous en parler aussi. Elle, c'est un nom très acceptable. Julie,

0: Est-ce que Pretty Baby, c'est le petit surnom cute que Mélissa Bédard donne à son nouvel amoureux? Elle était ce midi dans les filles du lunch et elle a fait de grandes révélations.
1: C'est mon petit coulisse.
0: Ton petit quoi?
1: C'est mon petit coulisse.
0: Ben non!
1: C'est ça son surnom? Non, c'est mon petit bébé. Ah! C'est mon petit bébé, la pêche, le chou, le loup.
0: OK.
1: Ben, je dirais pas son nom.
2: Fait que Loulou, il est en train de nous écouter en ce moment?
1: Ah, je crois que oui!
2: Ah bon, salut, petit bébé! Ah, regarde comment t'es sauvé par la cloche.
1: Hey, merci.
0: L'intégrale est en rattrapage sur le rythmefm.com et l'application Cogeco Média aussi pour l'écoute en direct. Demain, Marie-Pierre, on aura également des révélations dans les filles du lunch. Moi, Caro Turner, vous souhaite une belle soirée avec Stéphane Richard à rythme.
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30: Mercredi soir, ouais, ça passe vite une semaine de 4 jours, puis j'ai constaté qu'on est fragile, hein? Nous sommes de petites bêtes d'habitude, puis parce que notre lundi était en congé, on sait plus quand on doit aller faire notre épicerie. Vous sentez-vous comme ça? Tout se décale automatiquement dans nos têtes, puis là, on est confus. C'est pour ça qu'il nous faut des repères précis, comme par exemple tous les soirs de la semaine, musique francophone uniquement, sur le coup de 20 heures à Rythme. C'est ici, content de vous retrouver pour une dernière soirée tranquille, disons-le comme ça, parce que la série entre le Canadien de Montréal et les Hurricanes de la Caroline s'amorce demain soir. J'ai pas pris le temps de vérifier, mais quelqu'un me disait aujourd'hui que le Canadien a gagné tous ses matchs cette saison contre les Canes. Bon, ils sont quand même favoris, ses adversaires, mais les séries, c'est jamais comme prévu que ça se passe. Les favoris tombent, les miracles se produisent, les couche-tôt se couchent tard. Tout peut se passer et ça va se passer. Bref, c'est bon pour le moral, comme dit la chanson. C'est ça qui compte. Notre alignement de départ, justement, ce soir, Clément Jacques et Marie-Mé avec Picture. Le vétéran Marc Dupré aussi. Et on part ça avec One Plus One à Rythme.